Un homme peut changer de tout. De visage, de maison, de famille, de copine, de religion, de Dieu aussi. Mais il y a une chose qui ne changera jamais, Benjamin. Il ne changera jamais.

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2: Bonjour à tous. Le nouveau revirement de Donald Trump, le président des États-Unis a annoncé avoir annulé au dernier moment une nouvelle attaque contre l'Iran, une attaque qui aurait dû avoir lieu aujourd'hui selon ses mots. Dans un message posté sur son réseau social, il a expliqué avoir renoncé à cette offensive à la demande des dirigeants du Qatar, d'Arabie Saoudite et des Émirats Arabes Unis. Le locataire de la Maison Blanche assure qu'il existe de très bonnes chances de parvenir à un accord avec Téhéran. Et cette fusillade aux États-Unis, deux individus ont pénétré dans un centre islamique de San Diego en Californie et ont ouvert le feu. Trois personnes sont décédées. Parmi les trois hommes morts, le gardien de sécurité de ce centre fait partie des victimes. Les deux tireurs présumés ont également été retrouvés sans vie. Selon la police, ils étaient âgés de 17 et 19 ans. Depuis Washington, Donald Trump a déploré une situation terrible. Et en France, trois personnes mises en examen et placées en détention provisoire après cette fusillade à Nice. On le rappelle, deux personnes sont mortes et six ont été blessées dans le quartier des Moulins le 11 mai dernier. Parmi les trois suspects se trouve un homme de 30 ans soupçonné d'avoir fait feu. Tous nient en partie les faits qui leur sont reprochés, a souligné le procureur. Le Sénat vote les premières mesures du projet de loi Riposte, un texte qui doit renforcer la lutte contre les troubles à l'ordre public. Les élus ont ainsi approuvé hier les sanctions contre les participants au Free Party qui pourrait encourir une peine de prison. Les débats doivent se poursuivre aujourd'hui et demain. Il y a eu un nombre record de violations de données en France en 2025. C'est ce qu'annonce l'autorité protectrice de la vie privée, la CNIL. Elle a ainsi enregistré l'an dernier 6167 notifications en ce sens, soit plus de 9% de plus qu'en 2024. Et en 2026, l'autorité a déjà relevé plus de 2700 violations sur le seul premier trimestre. Et puis ce n'est pas passé très loin cette nuit. Un astéroïde identifié il y a quelques jours seulement devait passer à quelques dizaines de milliers de kilomètres de la Terre. Le projectile de la taille d'un petit immeuble ne représente toutefois aucun danger pour notre planète. Excellent début de journée à tous.

0: on n'a jamais été aussi proche de la mort. Là, vous êtes plus proche. Là encore, et là encore, là, là, là.
1: Joyeux anniversaire.

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Président d'une radio plus grossière que courtoise, Henri de Lesquin souhaite devenir le prochain président des Français. Dans sa parodie de programme, il propose de bannir la musique nègre des médias soutenus ou autorisés par l'État. Et évidemment, pour lui, le rap, cette musique immonde, c'est de la musique nègre. Michel Audiard écrivait « Les cons, ça ose tout » et c'est même à ça qu'on les reconnaît. Ses propos n'ont pas laissé indifférent le monde du rap. « Musique nègre », c'est donc le titre de la nouvelle chanson du rappeur Kery James, l'auteur du très dérangeant mais fédérateur Racaille. Accompagné du Prims parolier et de Lino, Kery James répond à Henri de Lesquin. Et le moins que l'on puisse dire, c'est que le poète noir ne tire pas à blanc.

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7: Bonjour à tous. Donald Trump assure qu'il existe de très bonnes chances de parvenir à un accord avec Téhéran. Le président des États-Unis a annoncé hier avoir annulé une nouvelle attaque contre l'Iran, attaque qui aurait dû avoir lieu aujourd'hui, selon ses mots. Dans un message posté sur son réseau social, il explique avoir renoncé à cette offensive à la demande des dirigeants des pays du Golfe. Il a toutefois assuré que les États-Unis se tenaient prêts à lancer une attaque totale si un accord acceptable n'était pas trouvé. Une mission scientifique pour retrouver l'origine du foyer d'antivirus. Elle a commencé hier à Ushuaia en Argentine. Des biologistes ont commencé à disséminer des pièges sur l'île australe. Le but, analyser si les rongeurs capturés sont porteurs de la souche ANDE, du virus transmissible d'humain à humain. Conséquence de l'apparition du foyer d'infection à bord du Hondus, le patient zéro, un néerlandais, avait séjourné 48 heures à Ushuaia avant d'embarquer. L'alerte de Santé publique France. 873 cas de rougeole ont été enregistrés en 2025. Un chiffre en hausse de 80% par rapport à l'année précédente, selon un bilan publié hier. Plus de 300 ont donné lieu à une hospitalisation et 7 personnes en sont décédées. En cause, une baisse de la vaccination qui est désormais en dessous des 95% recommandés pour éradiquer la maladie. Sébastien Lecornu refuse le statu quo pour la Nouvelle-Calédonie. Le Premier ministre a défendu hier au Sénat une réforme pour élargir dans l'urgence le corps électoral des élections provinciales sur le territoire. Le chef du gouvernement dit craindre de nouvelles violences dans l'archipel 2 ans après des émeutes meurtrières. Adoptée au Sénat hier soir, la réforme sera examinée dès demain à l'Assemblée nationale. Le groupe Swatch reconnaît des problèmes après le lancement d'un nouveau modèle de montre. Une collaboration avec la marque Audemars Piguet a tourné à l'émeute devant plusieurs boutiques pendant le week-end, notamment à Paris et à Lyon. Et puis en foot, surprise au Brésil, Neymar fait son grand retour avec le Brésil pour la Coupe du Monde. L'ancien Parisien n'avait plus été sélectionné depuis 3 ans. Excellent début de journée à tous.
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9: Bonjour.
10: Bonjour. Pouvez-vous vous présenter ?
9: Bonjour, je m'appelle Marion, je suis ingénieure. J'ai 41 ans et je suis maman de 3 enfants, 12 ans, 10 ans et 6 ans.
10: Dans quel domaine vous exercez-vous en tant qu'ingénieur ?
9: Alors, je travaille dans l'industrie.
10: Est-ce que c'est facile de trouver un travail en tant qu'ingénieur ?
9: Alors, il y a des besoins partout en France et à l'étranger pour les ingénieurs. Donc, globalement, je dirais oui. Mais c'est vrai que ça dépend aussi du contexte, des années où vous êtes diplômé et de l'endroit où vous cherchez du travail. Donc effectivement, des régions comme la région parisienne ou la région lyonnaise vont appeler plus de candidatures que d'autres endroits en France.
10: Combien de temps a duré votre parcours ?
9: Alors moi, j'ai fait un bac plus 5. Voilà, 2 ans de classe préparatoire aux grandes écoles. Et puis après un concours, et j'ai intégré une école d'ingénieur en 3 ans, à l'issue de laquelle j'ai eu mon diplôme.
10: Qu'est-ce qui vous a donné envie d'en faire votre métier ?
9: Alors, je n'ai pas décidé au collège que je voulais être ingénieur. J'étais comme beaucoup de jeunes filles, un peu perdue sur les options qu'on pouvait avoir à notre âge. Mais en fait, j'ai fait confiance aux matières que j'aimais. Et j'ai suivi mon parcours et je me suis ouvert les portes en suivant mes convictions sur les matières que j'aimais. Donc j'étais passionnée de physique-chimie. J'avais un papa qui était très très fort en physique, qui m'a aussi probablement un peu influencée. Et du coup, j'ai fait de la physique-chimie au lycée. J'ai souhaité faire de la physique-chimie lors de mes classes préparatoires. Ça m'a permis d'intégrer une école d'ingénieurs que j'ai choisie spécifiquement parce qu'elle proposait à la fois de la physique et de la chimie.
10: Avez-vous des objectifs à venir et comment voyez-vous la suite de votre carrière ?
9: Oui, mes objectifs, c'est de continuer à performer dans mon travail et également, évidemment, d'emmener mes collaborateurs avec moi vers mes objectifs. Et puis, la suite, c'est toujours ne pas rester statique. Quand on est ingénieur, on a la chance de pouvoir s'intéresser à plein de choses, d'être curieux et de pouvoir évoluer. Donc, c'est ça les plans pour la suite.
11: Pour vous, quelles seraient les qualités nécessaires pour devenir ingénieur ?
9: Alors, l'avantage, c'est qu'un métier d'ingénieur, ce n'est pas quelques qualités très spécifiques, c'est plein de gens différents avec plein de qualités différentes, mais évidemment, d'avoir le sens de la rigueur, donc être capable de produire un travail de qualité et fiable, avoir également le sens d'être curieux, de savoir poser des questions et de s'intéresser et d'essayer de comprendre. Et puis, quelque chose que j'ai appris depuis que je travaille, mais qu'on m'avait dit pendant mes études, c'est quand on devient ingénieur, le but, c'est pas de prendre, de savoir quelle est la bonne décision, puisqu'en fait, elle n'existe pas. Alors que dans vos études, on vous demande systématiquement de résoudre des problèmes et il y a une seule solution. Quand on est ingénieur, il faut être capable de prendre la moins pire des décisions. C'est-à-dire d'être capable de balayer les différentes options possibles et de savoir se positionner sur la moins pire des options.
10: Y a-t-il une grande mixité dans vos études ?
9: L'école d'ingénieur que j'ai fait, moi, était mixte, 50-50. Mais alors la spécificité, c'était qu'elle était orientée physique-chimie. Et ce n'est pas le cas de toutes les écoles d'ingénieurs. Il y a beaucoup d'écoles d'ingénieurs avec des matières où il n'y a pas de chimie et là qui sont malheureusement encore qui sont encore à majorité masculine.
11: Avez-vous déjà reçu des jugements négatifs sur le fait que vous fassiez des études d'ingénieur ?
9: En toute honnêteté, je ne m'en souviens pas.
10: Quel conseil pourriez-vous donner à des jeunes filles qui voudraient s'orienter vers le domaine scientifique ?
9: Je leur dirais, croyez en vous. La science, c'est une question de curiosité et d'intelligence presque de situation. Il faut se poser la question de ce qui se passe autour de nous et à partir du moment où on est curieux, on comprend. Et donc, il n'y a pas de raison qu'un garçon comprenne mieux ça qu'une fille. En fait, on est tous égaux à partir du moment où on s'intéresse. Et donc, foncez. Il n'y a aucune raison que vous n'y arriviez pas.
11: Merci beaucoup.
10: Merci.
9: Merci.
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13: Trois candidats dans un mouchoir de poche, mais on se régale. C'est du beau jeu, ça. Vérade.
14: Soprano, Paul, Mirabel, Squeezie, McFly et Carlito.
13: Pardon ? Quelle est votre réponse ?
14: Marlène Schiappa. Lady Gaga. Omar Sy, Clara Luciani, Nicki Minaj, Florence Foresti, Taylor Swift, Mbappé, Emmanuel Macron, Donald Trump, Damso, Marion Cotillard, Katy Perry, Charles Leclerc, Léon Marchand, Angèle, Lenny Kravitz, 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Barthès, Inox, Tag, Lena, Situation, Adeline Champ, Brad Pitt.
13: Attention. En 1912, quelle émission animalière voit ses principaux dirigeants massacrés par un animateur dont le véritable prénom est Ronan. Bien joué, 3 points.
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17: Attention, attention, ce sont de fausses interviews.
18: Bonjour, je suis donc journaliste, reporter radio. Quel est votre prénom et votre nom de famille ?
19: Jean-Luc.
18: Jean-Luc comment ?
19: Cashman.
18: Jean-Luc Lachemont. Je me nomme Iris et j'ai 18 ans. Et quel est votre métier ?
19: Je suis scientifique, un peu fou.
18: Vous êtes conscient que vous êtes faux ?
19: Oui.
18: J'aimerais comprendre quel genre de créature, genre Frankenstein ou plutôt un vampire ou un zombie ou vous voyez ?
19: Un humain mi-animal, genre mélangé avec un rat.
18: Pourquoi nous sommes là aujourd'hui ? C'est pour parler de quoi ?
20: C'est vous qui faites l'interview normalement, non ?
18: Elle est où votre pâtisserie ?
16: À Saint-Nazaire, auprès du port.
18: Le but de cette interview, ça va être de vous demander quels sont vos projets pour la ville de Saint-Nazaire. Parce que Guérande, c'est près de Saint-Nazaire, mais qu'en est-il pour le sel de Guérande qui est produit? Allez-vous augmenter l'économie ou arrêter le marché de ces petits marais?
16: Non, je vais pas arrêter, je vais peut-être faire le payer plus cher.
18: Pour faire le dessert fou, j'imagine que vous avez dû faire des études. J'aimerais savoir depuis combien de temps vous cuisinez?
16: Depuis bientôt 15 ans.
18: D'accord, et vous comptez toujours garder les indices géographiques protégés, les IGP et les labels, pour éviter que du coup on usurpasse vos produits de qualité de ce petit or blanc.
16: Oui.
18: Une autre petite question, il est composé de quoi ?
16: De chantilly, de vanille et de pépites de chocolat.
18: Et vous avez découvert quoi?
20: J'ai découvert une larme de lune. C'est une larme qui vient de la lune. En fait, elle est tombée de la lune et elle est allée par terre.
18: J'aimerais comprendre pourquoi votre labo a explosé.
20: Je viens de faire une découverte exceptionnelle dans la ville où j'habite.
18: Et vous habitez où?
20: J'habite à Drancy.
18: Bon bah voilà, j'imagine que c'était tout. Hein, qu'est-ce qui nous donne en général envie de le manger, ce nazérien?
16: Il est beau.
18: D'accord, très bien. J'ai juste une petite question à vous poser. L'ingrédient secret que vous ne voulez pas révéler au public?
16: Bah, je vais pas vous le dire.
18: Pourquoi vous êtes-vous présenté en fait?
16: Pour améliorer la qualité de vie de Saint-Nazaire.
18: Bon bah, au plaisir de vous revoir et j'espère que j'aurai l'occasion de le goûter. Merci beaucoup, Émy Froger.

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2: Salut, moi c'est Marie. Je viens à l'atelier tous les vendredis soirs de 16h à 19h. Il commence à pleuvoir, donc je vais rentrer et vous faire une petite visite.

Déjà, quand on rentre, on a deux portes. Une porte pour aller vers la cuisine. Ensuite, en face, on a une autre porte qui mène vers l'atelier. Voilà, on est entré. Sur le côté, quand on rentre, il y a le coin chill, l'endroit avec les canapés, les ordi. On peut se détendre et chiller. Ensuite, on arrive sur tout ce qui est matériel, voilà. Ensuite, il y a la salle de création où c'est là qu'on se met pour créer. Voilà. J'ai oublié de vous parler du blocos qui est à l'extérieur. Quand on va à l'extérieur, on a une table de pique-nique. On peut aller, voilà. Ensuite, on arrive sur la porte du blocos. Quand on entre, on a plein de matériel. Il y a aussi, par exemple, des bambous, des assiettes. Il y a aussi des vis. De la faïence. Des machines. Ensuite, on a une autre pièce où on stocke tout le bois pour faire nos créations. On arrive sur une réserve de carrelage pour faire de la mosaïque, par exemple. Enfin, il y a plein de trucs, quoi.

0: moi c'est Florian, je travaille à l'atelier, je suis animateur jeunesse ici à Escalado. Et là je vais te présenter un kokedama. Du coup un kokedama c'est un objet floral qui est originaire du Japon, qui est apparu dans les années 90. Et en fait kokedama ça veut dire sphère en terre entourée de mousse sur laquelle on peut cultiver une fleur, une plante. Là j'ai proposé ça à l'atelier sur les vacances de décembre, ça a plutôt bien fonctionné. Et là maintenant actuellement on l'a proposé au CVC dans un collège à Jean Moulin. Comment faire un kokedama? En fait, si tu veux, c'est un mélange de terre, de sphaigne. La sphaigne, c'est, on peut la retrouver, la sphaigne, dans les orchidées. C'est un engrais qui est un peu spongieux, une mousse, qui permet de retenir l'eau en fait. Donc tu vas avoir un mélange de terre, un mélange de sphaigne et un mélange d'argile verte. Donc là, l'idée, ça va être en fait de malaxer ces trois matières pour en obtenir une sphère, une boule. Ok, avec un mélange d'eau, bien évidemment. Donc là, c'est plutôt une approche sensorielle. C'est assez agréable, en plus, l'argile verte à manipuler quand on la mouille. Une fois qu'on a réalisé sa sphère, qui est à peu près la taille de deux balles de tennis, on vient délicatement réouvrir un petit peu sa sphère. Et on vient y planter une plante, on vient y déposer une plante à l'intérieur. Là, on a pris pour le collège à Jean Moulin les plantes araignées. C'est assez facile et c'est assez pratique pour justement le kokedama. Une fois qu'on y a glissé à l'intérieur sa plante, on revient modeler un petit peu sa sphère en remouillant un petit peu, puis en mettant un petit peu d'argile ou de terre à l'intérieur. Et puis ensuite, on vient l'habiller avec une mousse, avec de la mousse. Là, c'est de la mousse que je suis allé glaner dans la forêt du Gave, où j'y ai pris du coup l'équivalent d'une boîte pour pas trop en prendre non plus. Et puis on vient habiller, voilà, son kokedama avec la mousse. On a vraiment recréé un petit jardin sphérique, un petit écosystème.
1: D'accord, merci. Le vendredi, c'est création libre. On a tout le matériel à disposition et on peut faire ce qu'on veut. Dernièrement, j'ai fait un miroir, par exemple. J'ai décoré du bois et ensuite j'ai collé un miroir dessus. J'arrive dans la salle de création et je vois Swan en train de faire de l'aquarelle. L'aquarelle, c'est une sorte de peinture avec de l'eau. Vous humidifiez la peinture et vous prenez un pinceau et vous pouvez peindre. Voilà pour une petite description de l'aquarelle.
2: Bonjour Florelle.
3: Bonjour Margot.
2: Du coup, on est à l'atelier. Qu'est-ce que tu es en train de faire ?
3: Alors du coup, là, en fait, je suis en train d'essayer de récupérer des axes de roues de vélo parce que il y a quelques semaines de ça, on a fait un atelier sur des fabrications de lampes en mode do-it-yourself et on avait récupéré des enjoliveurs, enfin, ou des jantes de pneus, enfin, de roues de vélo. Et en fait, j'essaie de voir ce qu'on peut récupérer puisqu'on est dans une démarche éco-responsable du coup à l'atelier.
2: Ok, et du coup, ça servirait à quoi à peu près, ce que tu es en train de faire ?
3: Eh bien, si j'arrive à récupérer la pièce qui est au centre et que certains jeunes viennent en vélo et qu'il y ait besoin de refaire des réparations, on pourrait soit leur proposer de les aider sur les réparations, soit on pourrait aussi les donner à des associations comme Place au Vélo Estuaire, par exemple, qui œuvrent justement pour permettre l'accès au vélo au plus grand nombre.
2: C'est un très beau projet. Merci.
1: Je suis à l'atelier et je viens de croiser Clara. Clara, qu'est-ce que tu aimes faire à l'atelier ?
4: J'aime bien faire des pop-corn.
5: Bonjour, du coup je m'appelle David et je viens là tous les vendredis soirs.
1: Qu'est-ce que tu aimes faire à l'atelier ?
5: Travailler le bois. Aujourd'hui je vais fabriquer des sabres.
1: D'accord, des sabres en bois hein, bien sûr. Ok, Swan, présente-toi, vas-y.
2: Je m'appelle Swan et j'ai 12 ans et... J'ai fait un kokedama et j'ai pris de la terre, j'ai mis des espèces d'herbes bizarres et j'ai mis de l'argile, de l'eau et puis ça a durci et puis j'ai mis de la mousse autour.
1: Salut Margot, qu'est-ce que tu es en train de faire ?
6: Bonjour. Du coup, je suis en train de continuer de refaire un cadre photo que j'ai trouvé à Emmaüs lors d'une activité il n'y a pas très longtemps.
1: Et il y a Paul qui se balade avec une canne à pêche. Peux-tu m'expliquer ton projet ?
7: Alors, je suis partie d'une branche de bois et j'ai voulu faire une canne à pêche, possiblement utilisable pour aller pêcher.
3: Ce que j'ai dans les mains, en fait, c'est une scie à métaux. En fait, quand on regarde derrière, on a différents types de scies, parce que selon les matériaux qu'on va couper, les lames ne sont pas toutes adaptées, en fait. Là, je suis en train de couper du métal pour essayer de récupérer un axe de roue. Donc, du coup, j'ai une scie à métaux dans les mains. Après, on a différentes scies. On a ce qu'on appelle les scies égoïnes. Donc, les scies égoïnes, ce sont les scies pour couper du bois. Et les scies à métaux qui sont à côté sont plutôt des scies avec des lames assez fines, en fait.
6: C'est quoi ton meilleur souvenir à l'atelier ?
0: Bah en fait, moi, c'est la rencontre avec tous les jeunes, tous ceux que j'ai rencontrés depuis 2 mois maintenant. Ça va être ça, en fait, le lien que je suis en train de créer, de tisser, voilà, avec eux. La découverte aussi du lieu, de l'atelier, quand même, qui est assez incroyable. Pour l'instant, voilà un petit peu ce que j'ai à dire sur des souvenirs. C'est pas vraiment des souvenirs, mais je suis en train de les créer, en fait, mes souvenirs.
6: D'accord,
0: par exemple,
6: merci.
0: Là, ne serait-ce que ce que tu me demandes, en fait, là. Tu vois, ça y est, je suis en train de le créer, je suis en train de remplir mes souvenirs, en fait. Voili, voilou.
6: D'accord, merci.
3: Alors, un souvenir que j'ai eu à l'atelier, c'est pendant un stage de fabrication de skimboard qui a eu lieu l'année dernière. J'étais très contente de voir plusieurs choses, en fait, pendant cette semaine de stage, du coup, parce qu'il y avait des jeunes qui découvraient l'atelier, qui commençaient à être de plus en plus à l'aise avec des outils, et notamment tout ce qui était scie sauteuse, notamment. Donc ça, j'étais très contente. Y avait aussi, sur ce même stage, il y avait 2 jeunes qui ne s'entendaient pas du tout en début de stage, qui se sont réconciliés pendant le stage. Donc ça, j'ai trouvé ça très chouette aussi. Et tout le monde avait l'air très content de sa planche à la fin. Donc ça, c'est un des souvenirs de l'atelier que j'ai trouvé chouette. Et j'ai un deuxième souvenir qui m'est venu. C'est pendant un stage aussi, pendant les grandes vacances d'été. On a fait un stage autour de construction de cabanes en cas d'invasion zombie. Et ça a été un des meilleurs stages qu'on ait jamais organisé. On avait fait un marché d'équipement. On avait fait... Qu'est-ce qu'on avait fait d'autre ? On avait fait un concours de cabane, j'avais fait intervenir quelqu'un que je connais qui est comédien, qui a joué le rôle du coup d'un contrôleur de cabane, justement pour certifier que les cabanes étaient bien adaptées ou en cas d'invasion zombie. Et donc ça a été un très très chouette souvenir aussi.

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3: Direction le collège Albert Vincent, en compagnie de Massine, Cassandre, Lucie, Léa et Lucie. Et tous les cinq vont tenter de découvrir la définition du mot parthénogenèse. Léa.
4: Ça pourrait être un parc ou un centre pour jeunes.
3: D'accord, donc toi tu pourrais y aller.
4: Tous les jeunes pourraient y aller.
3: Donc moi pas.
4: Bah si, si vous êtes animatrice, c'était une animatrice au parc truc jeunesse.
3: D'accord, je pourrais y aller pour accompagner des jeunes.
4: Voilà.
3: Mais pas de manière personnelle.
4: Non.
3: Merci Léa. Lucie.
5: Ça pourrait être une radio.
3: Parthénogenèse, ça pourrait être une radio de quel type?
6: De jeunesse.
3: D'accord, ce serait le nom de la radio ou un type de radio?
6: Le nom de la radio.
3: Très bien, une radio en France?
6: Non.
3: Dans le monde, quelque part?
6: Ouais.
3: Mais tu sais pas où?
6: Non, je sais pas.
3: Très bien, Cassandre?
7: Ça peut être une invention de quelque chose.
3: D'accord, mais alors de quoi?
7: Je sais pas.
3: Je te laisse réfléchir un petit peu?
7: Ouais.
3: Massine?
8: Selon moi, c'est un état où on est à l'aise. C'est un état où on est tranquille. On est heureux. On est comme ça. On est. Ouais.
3: Lucie?
9: Je vois bien un muscle particulier du corps qui pourrait. Je sais pas trop. Ça me fait penser à un muscle.
3: D'accord. Tu le situerais vers où?
9: Vers le front.
3: Très bien. D'autres idées pour parthénogenèse? Massine?
8: Selon moi, ce serait plus un muscle, mais vers la jambe.
3: D'accord, donc l'idée du muscle te plaît bien, mais plus dans la jambe.
7: Oui.
3: Très bien, Léa.
4: Pour moi, ce serait un parc d'attractions avec des grands 8, des manèges du plus petit au plus grand. Les parents, les grands-parents, les tout-petits, les ados, les enfants, tout le monde pourrait y aller.
3: Lucie.
6: Ah, moi, je dis que ça pourrait être une famille, comme par exemple une famille, genre les diamants, les pierres précieuses. Ça pourrait être un truc comme ça, mais je sais pas quoi.
3: Lucie.
9: Je vois bien un type de bouton.
3: D'accord. On parle de boutons sur le visage ou de boutons de vêtements?
9: Non, de boutons sur la peau.
3: Ah oui, donc comme il y aurait l'acné, il pourrait y avoir la parthénogenèse.
9: Oui.
3: D'accord, ah oui, ça donne pas envie, j'ai l'impression que c'est des boutons graves pour le coup.
9: C'est des boutons assez sales.
3: Ah, merci Lucie. Cassandre?
7: Moi je pense que c'est toujours une invention, mais pour, pour la jeunesse, pour des personnes assez jeunes.
3: D'accord, et qui concernerait quoi?
7: J'en sais trop bien.
3: Une invention pour lutter contre l'acné, on en revient au bouton. Léa?
4: Ça pourrait être une maladie, mais en fait que les jeunes d'un certain âge à un autre attrapent au cours de sa vie.
3: Une maladie infantile? On parle souvent de maladie infantile, mais en fait, on faudrait dire parthénogenèse.
4: Une maladie parthénogenèse, exactement.
3: D'accord, très bien. Massine?
8: Selon moi, parthénogenèse, c'est pas vraiment une maladie infantile. Selon moi, c'est juste le nom d'une maladie infantile.
3: D'accord, c'est une maladie infantile, c'est pas toutes les maladies infantiles.
8: Oui.
3: D'accord, très bien. Bien évidemment, vous êtes...
7: tombé à côté de la blague.
3: Exactement. Parthénogenèse, c'est la reproduction sans intervention d'un mâle dans une espèce caractérisée par l'existence de deux sexes. Alors si vous préférez, c'est la reproduction sans fécondation dans une espèce sexuée. Par exemple, les pucerons se reproduisent sans qu'il y ait de fécondation.
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13: Bonjour, je m'appelle Fatoumata, j'ai 17 ans. Je viens de la Guinée. Ce qui m'a choqué quand je suis arrivée en France, c'est quand j'ai vu les femmes fumer. Parce que dans mon pays, les femmes ne fument pas. Ce qui m'a surpris aussi, la première fois que je suis entrée dans l'aéroport, j'ai vu beaucoup de monde là-bas. Ça m'a vraiment choqué parce que c'était ma première fois à l'aéroport. Voici le nouveau mot que j'ai appris en arrivant. C'est merde. J'aime ce mot-là. Je trouve ça drôle comme mot. Je vais vous faire découvrir un mot. C'est nous en Guinée, quand on est surpris, on va dire « Eh !» J'aimerais vous faire découvrir une légende de la Guinée. Il s'appelle Morikante. La chanson que j'ai choisie, c'est Manamanako, que j'aime beaucoup, car je me sens bien quand je l'écoute. Ça part de la jeunesse.

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5: Bonjour à tous. 22 ans après le meurtre du petit Jonathan, Loire-Atlantique, l'Allemand Martin Ney est jugé à partir d'aujourd'hui devant la cour d'assises de Nantes. Il est accusé d'avoir enlevé et tué le petit garçon disparu en avril 2004 lors d'une classe de mer à Saint-Brévin-les-Pins. Il avait été retrouvé sans vie en mai 2004 dans un étang près de Guérande. L'homme âgé de 55 ans a toujours nié les faits. Flavie Flament répond à Patrick Bruel et répète ses accusations de viol dans un entretien à Mediapart. L'animatrice affirme n'avoir jamais entretenu de relation avec lui, comme l'a déclaré le chanteur. Flavie Flament affirme avoir été droguée et violée par l'artiste en 1991 alors qu'elle était mineure. D'après BFM TV, le parquet de Nanterre rouvre une plainte classée sans suite en 2022. Patrick Bruel serait visé par une douzaine de procédures au total. Le début des débats sur le projet de loi d'urgence agricole. La ministre de l'Agriculture, Annie Genevard, défend son texte aujourd'hui à l'Assemblée nationale. L'objectif, améliorer le quotidien des agriculteurs. Parmi les mesures, notamment le stockage d'eau dans des méga-bassines, la simplification administrative ou encore une implantation plus facile d'élevage industriel. Donald Trump salue une évolution très positive des discussions avec l'Iran. Le président des États-Unis a annoncé hier avoir annulé une attaque contre l'Iran. Attaque qui aurait dû avoir lieu aujourd'hui, selon ses mots. Dans un message posté sur son réseau social, il explique avoir renoncé à cette offensive à la demande des dirigeants des pays du Golfe. Le locataire de la Maison-Blanche assure qu'il existe de très bonnes chances de parvenir à un accord avec Téhéran. Ce violent incendie à Los Angeles, il s'est déclaré hier matin dans une banlieue de la ville, des flammes qui progressent dangereusement selon les autorités locales. Plusieurs secteurs habités ont été évacués, une maison a été détruite mais aucune victime n'est à déplorer pour l'instant. Et puis le satellite Smile a quitté la Terre. Une fusée Vega C a décollé cette nuit depuis la base spatiale de Kourou en Guyane. À son bord, un satellite de l'Agence spatiale européenne. Il doit étudier les vents solaires et le bouclier magnétique de la Terre. Excellent début de matinée à tous.
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8: Bonjour.
9: Bonjour.
8: Pouvez-vous vous présenter ?
9: Bonjour, je m'appelle Marion, je suis ingénieure, j'ai 41 ans et je suis maman de 3 enfants, 12 ans, 10 ans et 6 ans.
8: Dans quel domaine vous exercez-vous en tant qu'ingénieure ?
9: Alors, je travaille dans l'industrie.
8: Est-ce que c'est facile de trouver un travail en tant qu'ingénieure ?
9: Alors, il y a des besoins partout en France et à l'étranger pour les ingénieurs. Donc globalement, je dirais oui, mais c'est vrai que ça dépend aussi du contexte, des années où vous êtes diplômé et de l'endroit où vous cherchez du travail. Donc effectivement, des régions comme la région parisienne ou la région lyonnaise vont appeler plus de candidatures que d'autres endroits en France.
8: Combien de temps a duré votre parcours ?
9: Alors moi, j'ai fait un bac plus 5. Voilà, 2 ans de classe préparatoire aux grandes écoles. Et puis après, un concours et j'ai intégré une école d'ingénieur en 3 ans à l'issue de laquelle j'ai eu mon diplôme.
8: Qu'est-ce qui vous a donné envie d'en faire votre métier ?
9: Alors, je n'ai pas décidé au collège que je voulais être ingénieure. J'étais comme beaucoup de jeunes filles, un peu perdue sur les options qu'on pouvait avoir à notre âge. Mais en fait, j'ai fait confiance aux matières que j'aimais. Et j'ai suivi mon parcours et je me suis ouvert les portes en suivant mes convictions sur les matières que j'aimais. Donc j'étais passionnée de physique-chimie. J'avais un papa qui était très très fort en physique, qui m'a aussi probablement un peu influencée. Et du coup, j'ai fait de la physique-chimie au lycée. J'ai souhaité faire de la physique-chimie lors de mes classes préparatoires. Ça m'a permis d'intégrer une école d'ingénieurs que j'ai choisie spécifiquement parce qu'elle proposait à la fois de la physique et de la chimie.
8: Avez-vous des objectifs à venir et comment voyez-vous la suite de votre carrière ?
9: Oui, mes objectifs, c'est de continuer à performer dans mon travail et également, évidemment, d'emmener mes collaborateurs avec moi vers mes objectifs. Et puis, la suite, c'est toujours ne pas rester statique. Quand on est ingénieur, on a la chance de pouvoir s'intéresser à plein de choses, d'être curieux et de pouvoir évoluer. Donc, c'est ça les plans pour la suite.
2: Pour vous, quelles seraient les qualités nécessaires pour devenir ingénieur ?
9: Alors, l'avantage, c'est qu'un métier d'ingénieur, ce n'est pas quelques qualités très spécifiques. C'est plein de gens différents avec plein de qualités différentes. Mais évidemment, d'avoir le sens de la rigueur. Donc, être capable de produire un travail de qualité et fiable. Avoir également le sens d'être curieux, de savoir poser des questions et de s'intéresser et d'essayer de comprendre. Et puis, quelque chose que j'ai appris depuis que je travaille, mais qu'on m'avait dit pendant mes études, c'est quand on devient ingénieur, le but, c'est pas de prendre, de savoir quelle est la bonne décision, puisqu'en fait, elle n'existe pas. Alors que dans vos études, on vous demande systématiquement de résoudre des problèmes et il y a une seule solution. Quand on est ingénieur, eh ben, il faut être capable de prendre la moins pire des décisions. C'est-à-dire d'être capable de balayer les différentes options possibles et de savoir se positionner sur la moins pire des options.
8: Y a-t-il une grande mixité dans vos études ?
9: L'école d'ingénieur que j'ai fait, moi, était mixte, 50-50. Mais alors la spécificité, c'était qu'elle était orientée physique-chimie. Et ce n'est pas le cas de toutes les écoles d'ingénieurs. Il y a beaucoup d'écoles d'ingénieurs avec des matières où il n'y a pas de chimie et là qui sont malheureusement encore... qui sont encore à majorité masculine.
2: Avez-vous déjà reçu des jugements négatifs sur le fait que vous fassiez des études d'ingénieur ?
9: Eh bien, en toute honnêteté, je ne m'en souviens pas.
8: Quels conseils pourriez-vous donner à des jeunes filles qui voudraient s'orienter vers le domaine scientifique ?
9: Eh bien, je leur dirais, croyez en vous. La science, c'est une question de curiosité et d'intelligence presque de situation. C'est qu'il faut se poser la question de ce qui se passe autour de nous et à partir du moment où on est curieux, on comprend. Et donc, il n'y a pas de raison qu'un garçon comprenne mieux ça qu'une fille. En fait, on est tous égaux à partir du moment où on s'intéresse. Et donc, foncez. Il n'y a aucune raison que vous n'y arriviez pas.
2: Merci beaucoup.
8: Merci.
9: Merci.
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12: Trois candidats dans un mouchoir de poche, mais on se régale. C'est du beau jeu, ça. Vérade.
13: Soprano, Paul, Mirabel, Squeezie, McFly et Carlito.
12: Pardon ? Quelle est votre réponse ?
13: Marlène Schiappa, Lady Gaga. Omar Sy, Clara Luciani, Nicki Minaj, Florence Foresti, Taylor Swift, Mbappé, Emmanuel Macron, Donald Trump, Damso, Marion Cotillard, Katy Perry, Charles Leclerc, Léon Marchand, Angèle, Lenny Kravitz, Greta Thunberg, François Hollande, Philippe Etchebest, Billy Eilish, Wendy Renard, Nikos Aliagas, Barack Obama, Cyril Lignac, Teddy Riner, Julien Doré, Loane, Thomas Pesquet, Harry Potter, Yann Barthès, Inox, Tag, Lena, Situation, Adeline Champ, Brad Pitt.
12: Attention. Top en 1912, quelle émission animalière voit ses principaux dirigeants massacrés par un animateur dont le véritable prénom est Ronan. Bien joué, 3 points.
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17: Bonjour, aujourd'hui nous accueillons deux personnages bien différents et pourtant ils vont devoir débattre l'un l'autre sur des idées bien différentes aussi. Nous accueillons Monsieur le Carleur.
18: Bonjour.
17: Bienvenue dans l'émission. Alors monsieur, que faites-vous ici? Quelles sont vos intentions?
18: Alors, mes intentions sont d'éliminer la moquette et tout autre type de sol qui ne sont pas du carrelage. Parce que, la jeunesse, en ce moment, elle est fragile, voilà, il faut se le dire, et ils ne veulent plus avoir les pieds froids. C'est pour ça que, du coup, ils ne veulent plus marcher sur du carrelage. Mais, moi, je trouve que marcher avec les pieds froids, ça augmente la résistance à toute épreuve, quoi. Et du coup, la moquette, moi, je trouve que c'est trop doux et tout pour cette jeunesse fragile qui est... voilà, quoi. Et il faut que la jeunesse se passionne du carrelage, parce qu'en plus, c'est un sol qui est très solide, du coup, voilà.
17: Très bien, merci. Et nous accueillons également une basket Nike. Enchantée.
19: Bonjour.
17: Bienvenue dans l'émission. Alors vous, que défendez-vous? Quelles sont vos idées?
19: Alors moi, je suis venue parce qu'on m'a demandé si je pouvais être interviewée. J'ai dit oui. Et ma mission ici, comme je suis une basket Nike, vous imaginez bien, je vais faire de la pub pour Nike. Et puis, j'aimerais aussi ajouter une petite plainte contre tous les gens qui jettent leur basket à l'âge de 10 ans, en moyenne. Mais je crois que ce n'est pas la question aujourd'hui.
17: Tout à fait. Donc la question du jour est, peut-on marcher avec des baskets Nike de 10 ans ou moins sur du carrelage? Le débat est lancé. Le carreleur, vous commencez.
18: Ben alors, moi, je n'ai rien contre, hein, mais bon, c'est mieux de marcher pieds nus sur du carrelage parce que, comme je l'ai dit, ça permet d'avoir les pieds froids. Ben, moi, je trouve ça infiniment mieux parce que, ben voilà, la jeunesse est des gros fragiles, quoi.
19: Oui, mais est-on obligé de rendre la jeunesse moins fragile? Moi, je ne pense pas que ce soit un problème de marcher avec des baskets Nike sur du carrelage. Les baskets Nike sont très confortables et sur un carrelage, un sol dur et lisse, comme vous l'avez dit vous-même, c'est très agréable.
18: Oui, d'accord. Mais bon, après, toi, est-ce que tu peux marcher genre sur du carrelage? Après, oui, je crois que c'est le seul sol sur lequel tu peux marcher vu que t'es un peu vieille et tout. Mais que le bitume, bah, c'est un peu compliqué, quoi. Mais...
19: Excusez-moi, voilà. Monsieur, mais je suis encore dans la fleur de l'âge. Je peux tout à fait marcher sur du bitume.
17: Ne soyons pas insultants, ne soyons pas insultants. Restons aimables.
19: Bien sûr. Quoi qu'il en soit, je peux marcher sur n'importe quel sol, mais c'est vrai que c'est très agréable de marcher sur du carrelage. Et faut-il être contre ou pour? Je ne crois pas qu'il y ait vraiment de questions à se poser pour pourquoi est-ce qu'on est contre.
18: Ben moi je suis un peu contre quand même parce que bah ça salit le carrelage et en fait c'est pas bien parce que le carrelage c'est sacré et il faut toujours garder ça propre.
19: Mais justement, c'est le principe du carrelage, c'est que ça se nettoie très facilement.
18: Oui, mais quand même, le carrelage, c'est sacré. Alors oui, c'est toujours mieux que de la moquette. Mais moi, je dis que si on allait marcher en basket sur de la moquette, plus personne ne voudrait marcher sur de la moquette. Et donc, bah, voilà.
17: Oui, mais n'y aurait-il pas différents types de carrelage sur lesquels on peut marcher en basket?
18: Non, parce que le carrelage doit toujours rester propre.
19: Eh bien, au moins, vous avez un avis très tranché sur la question, monsieur.
17: Eh bien, merci pour cet échange très fourni en informations. Je vous souhaite une bonne fin de journée.
19: Vous de même. Au revoir.
18: Au revoir.
17: Au revoir.

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1: Nous sommes un jeudi après-midi. Il fait beau, comme d'habitude, Marco se rend à la radio. Un bruit de porte retentit. Il entre dans le bâtiment, mais ce n'est pas comme d'habitude. C'est le bazar, tout le monde crie, tout le monde court. Dans cette agitation, le regard de Marco est attiré par l'aquarium du poisson de la radio, Jean-Patrick. Il n'est pas au même endroit que d'habitude, mais Marco ne s'y attarde pas trop. Mais que se passe-t-il? La pièce est grande, le monde s'affole, et tout à coup on entend...
2: Ah, du sang! Du sang! Il a disparu!
3: Dit une personne en pleurs. Marco s'avance et remarque que Pablo, la mascotte de la radio, a disparu. Et demande à la personne qui crie « Mais qu'avez-vous vu ?» Mais cette personne est incapable de répondre à cause de sa frayeur. Marco remarque qu'il y a du sang par terre, qui mène au studio. Marco crie « À l'aide! À l'aide !» Tente de sortir, mais la porte est fermée. La radio est coupée du monde extérieur. Tout le monde a réussi à s'échapper, sauf lui. Mais qui est le tueur ?
0: Après avoir compris qu'il ne pouvait pas sortir, Marco retourne dans la pièce principale, voit finalement une jeune fille, recroquevillée sur elle-même, en train de pleurer. Quand elle le voit, elle court vers lui. Marco s'affole légèrement. La jeune fille pointe du doigt la salle d'enregistrement où il y a du sang sur la porte. Il s'y rend là. Il trouve le corps de deux personnes, dont Pablo. Il sort de là en courant et il commence de longues recherches pour trouver des indices.
4: Après plusieurs heures, les deux enquêteurs en herbe ont trouvé quelques indices mais n'arrivent pas à faire de lien entre les différentes preuves. Marco et Sarah voient que le soleil commence à se coucher petit à petit. Épuisé par cet après-midi mouvementé et rempli de péripéties, Marco commence à perdre espoir. Mais en baissant les yeux vers l'aquarium, il trouva par terre comme une poudre multicolore et là...
5: Eureka, j'ai compris, s'écrie Marco. Il vient de faire le lien entre la poudre trouvée par terre et le poisson. Maintenant, il est sûr, c'est le poisson qui a tué Pablo et la deuxième pauvre victime. D'après tous les indices que Marco et Sarah ont trouvés, ils en déduisent qu'un employé a trouvé la poudre par terre, celle-ci ayant une énorme ressemblance avec la nourriture du poisson, a voulu lui donner la poudre pour le faire manger. L'employé, dans l'ignorance des effets de cette poudre, paya cher de son erreur.
6: Il vit le poisson se transformer en une chose horrible, avec des dents acérées. Pris peur et courut en direction du studio d'enregistrement, la créature plus rapide qu'un ulule le rattrapa facilement. C'est à cet instant que Pablo, la statue Otari, prit vie et s'interposa entre le meurtrier et la pauvre victime. Le poisson planta ses crocs dans les vertèbres de l'animal. C'est un coup fatal pour le pauvre Pablo, qui ne put sauver l'homme. Le monstre le tua juste après et rentra tranquillement dans son bocal.
7: Quelques heures plus tard,
5: maintenant que le mystère est éclairci et le poisson emprisonné, la radio a retrouvé son calme, mais une question trotte encore dans la tête de Marco. D'où venait cette poudre ?
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2: En compagnie de Elodie, Neva, Charfia et Samuel qui font partie du club Cap Collège de l'école Madeleine Rébériou à Saint-Nazaire et tous les quatre vont tenter de découvrir la définition du mot butor. Alors selon vous, qu'est-ce que ça peut vouloir dire que butor ? Voilà, je vois des yeux grands ouverts, tout écarquillés. Ils se disent mais qu'est-ce que ça peut être ? Où a-t-elle été le chercher ? Elodie, une idée ?
3: Ça peut être un animal.
2: Un animal ? Alors selon toi, le butor ou la butor, ce serait quel style d'animal ? Quel type d'animal ça pourrait être ?
3: Un oiseau ?
2: Un petit, un gros oiseau ?
3: Grand.
2: Et du coup, plutôt du genre, je sais pas moi, aigle, vautour, chouette, hibou ?
3: Aigle.
2: Non, c'est plutôt classe. T'en as déjà vu un butor du coup ?
3: Non.
2: D'accord, bon. Est-ce qu'il y a d'autres idées ? Samuel, une idée ?
4: Un animal.
2: Alors un animal aussi, quel type d'animal ? Est-ce que c'est un oiseau comme Elodie ou c'est tout à fait autre chose ?
4: Autre chose.
2: Autre chose, alors toi tu visualises quel type d'animal pour le mot butor ?
4: Dans la mer.
2: Un animal marin ? Et de quel genre ? Tu le comparerais à quel autre animal qu'on connaîtrait mieux ?
4: Un crabe.
2: Un crabe, d'accord, le butor. En même temps, je trouve que butor pour crabe, c'est pas mal. Il y a un côté, je sais pas pourquoi, je trouve que ça va bien ensemble. Est-ce que le butor vivrait par chez nous ou un peu plus loin ?
4: Oui.
2: Ah, il y en aurait par chez nous ? Donc on pourrait pêcher des butors ?
4: Oui.
2: Et en manger ?
4: Je sais pas.
2: Parce que moi, personnellement, j'aime bien le crabe. Alors, tout de suite, quand on me parle de ça, ça m'intéresse. Bon, allez, est-ce qu'il y a une idée du côté de Neva ? Neva ?
5: Un arbre.
2: Un butor, ce serait un arbre. Quel style d'arbre ?
5: Un sapin.
2: Et il y en aurait dans nos régions ou ce serait plutôt ailleurs ?
5: Ailleurs, en France.
2: En France, mais plutôt dans les montagnes ?
5: Oui.
2: D'accord, donc un sapin dans les montagnes, c'est chouette, on voyage un peu. Pour toi, Charfia, est-ce que tu as une idée pour butor ?
4: Une statue.
2: Une statue ? Ah, et alors, quel style de statue et où, pourquoi ?
4: Une statue des Gaulois.
2: Et il en resterait encore ou pas trop ?
4: Encore un petit peu.
2: Et pourquoi ça te fait penser à une statue, le mot butor ?
4: C'est la fin du mot.
2: Et ce serait une statue en or ?
4: Peut-être.
2: Ah, ça vaudrait le coup d'en avoir une, du coup.
4: Oui.
2: Et t'en as déjà vu ?
4: Non.
2: Et alors, on dirait un ou une butor ?
4: Une butor.
2: Une butor, d'accord. Bon, plein d'idées assez différentes. Hein. On a un oiseau plutôt grand du genre aigle. On a un truc un peu plus petit, enfin quoique, il y en a des très gros. Mais on aurait un crabe, mais quoique par chez nous, ils sont plutôt petits. Et on aurait un arbre, un sapin des montagnes. Et enfin, une statue qui pourrait presque être en or. Bon alors, messieurs, dames, j'ai le déplaisir de vous annoncer que vous êtes complètement à côté de la plaque. Le mot butor, ça ne veut pas du tout dire ça. Le mot butor, ça veut dire, ça parle d'une personne et ça veut dire que c'est une personne lourde, stupide, grossière. En synonyme, on pourrait dire, si vous préférez, balourd ou lourdeau. Vous voyez le type de mot pas très sympathique qu'on n'utilise pas.
4: Non.
2: Non. En même temps, entre nous, on en connaît tous un butor.
3: Oui.
2: Oui, on en connaît tous. Toi aussi, Neva, t'en connais ?
5: Oui.
4: Oui.
5: Oui.
2: Et ben voilà, vous voyez, on est tous d'accord sur ce plan-là. Il y en a forcément un près de chez nous, un ou une. Bon, et ben merci.
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7: Bonjour à tous, c'est Flavie pour la radio La Tribu. Aujourd'hui, je voulais vous parler des mémoires du petit fanfaron de Jean Perrouchot. Alors, je sais pas trop comment appeler l'objet, c'est une sorte de revue, mais avec un papier journal et agrafé. L'auteur écrit ses mémoires sous forme de petits paragraphes qui racontent différentes anecdotes de sa vie dans un ordre chronologique. On a l'enfance à Nantes, les sorties à Pornic en famille, les vacances à Groix, la passion pour le cinéma, le tout accompagné de nombreux petits dessins en noir et blanc qui font très dessin de presse. J'ai trouvé les textes assez humoristiques et pleins d'ironie, par exemple quand il décrit son expérience en tant qu'apprenti. Il écrit avoir été renvoyé après avoir fait tomber le neveu du patron du premier étage d'un immeuble en construction. Bon, grosse bêtise, mais très drôle à lire. J'ai beaucoup aimé faire la comparaison entre les époques, puisque les événements se passent dans les années 50, à Nantes, et particulièrement, du coup, les descriptions de sa vie dans cette ville après-guerre, étant moi-même nantaise. C'était amusant de voir les similitudes de nos vies, même à plus de 50 ans d'écart, avec l'excitation des week-ends à la plage, le lèche-vitrine sur la rue Crébillon, et le cinéma du 14A, qui existe toujours. Et je trouve que le format de la revue est très sympa. Les paragraphes sont pas énormes, ça rend le texte plus facile à lire. Les illustrations réalisées par Jean Perrouchot lui-même rendent le texte plus vivant et sont souvent très drôles. Et pour finir, le format anecdote rend les mémoires beaucoup plus agréables à lire, la lecture devient rythmée et ça évite le côté ennuyeux qu'on pourrait s'attendre à avoir dans des mémoires. Cette idée de mémoire dès le départ me plaisait beaucoup et j'ai été vraiment satisfaite par le contenu. Il y a un côté rétrospectif mais aussi introspectif très appréciable qu'on remarque dès le début par le titre « Mémoire d'un petit fanfaron ». Et d'ailleurs ça m'a fait rire que l'auteur s'insulte lui-même dès le titre. Si je peux faire une petite conclusion, je dirais que ces mémoires m'ont vraiment plu, tant par la forme que par le contenu. Donc si vous voulez plus d'informations pour lire les mémoires d'un petit fanfaron, je vous conseille de vous rendre sur le compte Instagram de Jean Perrochaud. Voilà, c'était Flavie sur le 106.9, à bientôt.
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10: Bonjour à tous. Martin Ney, jugé à partir d'aujourd'hui devant la cour d'assises de Nantes. Il est accusé d'avoir enlevé et tué le petit Jonathan, Loire-Atlantique. Les faits se sont déroulés il y a 22 ans. Le garçon de 10 ans avait disparu en avril 2004 lors d'une classe de mer à Saint-Brévin-les-Pins. Il avait été retrouvé sans vie en mai 2004 dans un étang près de Guérande. L'homme âgé de 55 ans a toujours nié les faits. Le quinquagénaire a déjà été condamné en Allemagne à la prison à perpétuité pour les meurtres de 3 garçons. Un homme de 21 ans condamné hier à Nice à 7 ans de prison après un accident mortel. Il était jugé pour avoir tué un pompier volontaire en fonçant sur la promenade des Anglais après avoir inhalé du protoxyde d'azote. Les faits s'étaient déroulés le 25 juin 2024. Le prévenu a reconnu les faits. Des aides ciblées pour aider les Français modestes. La porte-parole du gouvernement en a dit un peu plus ce matin sur le nouveau plan de soutien que doit présenter jeudi Sébastien Lecornu. Un plan qui s'adressera également aux secteurs d'activité les plus exposés selon Maud Bréjon. À noter que ces aides concerneront uniquement le mois de juin. Les délais pour les rendez-vous médicaux restent stables. C'est le bilan d'une étude réalisée par Doctolib et la Fondation Jean Jaurès. Comptez ainsi 3 jours pour obtenir une visite chez le généraliste. Des délais qui se rallongent pour certains spécialistes. 42 jours pour le cardiologue ou encore 32 jours pour un dermatologue. L'étude montre par ailleurs une dégradation des délais médians chez les pédiatres et les psychiatres. Une fusillade en Espagne, elle a éclaté hier soir près de la ville d'Almeria, selon le quotidien El País. 2 personnes sont mortes et 4 autres, dont 2 mineurs, ont été grièvement blessés. Le tireur présumé a été arrêté. Les 2 victimes décédées sont ses parents, toujours selon El País. Et puis on termine avec un mot de sport, du basket, et Victor Wembanyama en feu pour lancer les finales de conférence en NBA. Les Spurs ont renversé hier soir les Thunders dans ce premier acte, 122 à 115 après 2 phases de prolongation. Les 2 équipes s'affronteront à nouveau d'ici 48 heures. Excellent début de matinée à tous.
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12: Bonjour.
13: Bonjour. Pouvez-vous vous présenter ?
12: Bonjour, je m'appelle Marion, je suis ingénieure, j'ai 41 ans et je suis maman de 3 enfants, 12 ans, 10 ans et 6 ans.
13: Dans quel domaine vous exercez-vous en tant qu'ingénieur ?
12: Alors, je travaille dans l'industrie.
13: Est-ce que c'est facile de trouver un travail en tant qu'ingénieur ?
12: Alors, il y a des besoins partout en France et à l'étranger pour les ingénieurs. Donc, globalement, je dirais oui. Mais c'est vrai que ça dépend aussi du contexte. Des années où vous êtes diplômé et de l'endroit où vous cherchez du travail. Donc effectivement, des régions comme la région parisienne ou la région lyonnaise vont appeler plus de candidatures que d'autres endroits en France.
13: Combien de temps a duré votre parcours ?
12: Alors moi, j'ai fait un bac plus 5. Voilà, 2 ans de classe préparatoire aux grandes écoles. Et puis après, un concours et j'ai intégré une école d'ingénieur en 3 ans à l'issue de laquelle j'ai eu mon diplôme.
13: Qu'est-ce qui vous a donné envie d'en faire votre métier ?
12: Alors, je n'ai pas décidé au collège que je voulais être ingénieur. J'étais comme beaucoup de jeunes filles, un peu perdue sur les options qu'on pouvait avoir à notre âge. Mais en fait, j'ai fait confiance aux matières que j'aimais. Et j'ai suivi mon parcours et je me suis ouvert les portes en suivant mes convictions sur les matières que j'aimais. Donc j'étais passionnée de physique-chimie. J'avais un papa qui était très très fort en physique, qui m'a aussi probablement un peu influencée. Et du coup, j'ai fait de la physique-chimie au lycée. J'ai souhaité faire de la physique-chimie lors de mes classes préparatoires. Ça m'a permis d'intégrer une école d'ingénieurs que j'ai choisie spécifiquement parce qu'elle proposait à la fois de la physique et de la chimie.
13: Avez-vous des objectifs à venir et comment voyez-vous la suite de votre carrière ?
12: Oui, mes objectifs, c'est de continuer à performer dans mon travail et également, évidemment, d'emmener mes collaborateurs avec moi vers mes objectifs. Et puis, la suite, c'est toujours ne pas rester statique. Quand on est ingénieur, on a la chance de pouvoir s'intéresser à plein de choses, d'être curieux et de pouvoir évoluer. Donc, c'est ça les plans pour la suite.
1: Pour vous, quelles seraient les qualités nécessaires pour devenir ingénieur ?
12: Alors, l'avantage, c'est qu'un métier d'ingénieur, c'est pas quelques qualités très spécifiques. C'est plein de gens différents avec plein de qualités différentes, mais évidemment d'avoir le sens de la rigueur, donc être capable de produire un travail de qualité et fiable, avoir également le sens d'être curieux, de savoir poser des questions et de s'intéresser et d'essayer de comprendre. Et puis, quelque chose que j'ai appris depuis que je travaille, mais qu'on m'avait dit pendant mes études, c'est quand on devient ingénieur, le but, c'est pas de prendre, de savoir quelle est la bonne décision, puisqu'en fait, elle n'existe pas. Alors que dans vos études, on vous demande systématiquement de résoudre des problèmes et il y a une seule solution. Quand on est ingénieur, il faut être capable de prendre la moins pire des décisions. C'est-à-dire d'être capable de balayer les différentes options possibles et de savoir se positionner sur la moins pire des options.
13: Y a-t-il une grande mixité dans vos études ?
12: L'école d'ingénieur que j'ai fait, moi, était mixte, 50-50. Mais alors, la spécificité, c'était qu'elle était orientée physique-chimie. Et ce n'est pas le cas de toutes les écoles d'ingénieurs. Il y a beaucoup d'écoles d'ingénieurs avec des matières où il n'y a pas de chimie et là, qui sont malheureusement encore qui sont encore à majorité masculine.
1: Avez-vous déjà reçu des jugements négatifs sur le fait que vous fassiez des études d'ingénieur ?
12: En toute honnêteté, je ne m'en souviens pas.
13: Quel conseil pourriez-vous donner à des jeunes filles qui voudraient s'orienter vers le domaine scientifique ?
12: Je leur dirais, croyez en vous. La science, c'est une question de curiosité et d'intelligence presque de situation. Il faut se poser la question de ce qui se passe autour de nous et à partir du moment où on est curieux, on comprend. Et donc, il n'y a pas de raison qu'un garçon comprenne mieux ça qu'une fille. En fait, on est tous égaux à partir du moment où on s'intéresse. Et donc, foncez. Il n'y a aucune raison que vous n'y arriviez pas.
1: Merci beaucoup.
13: Merci.
12: Merci.
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2: Pour moi, une adolescence idéale, c'est dans laquelle on peut profiter sans avoir peur du regard des autres, se promener avec des amis sans non plus avoir peur de se faire agresser et profiter tout simplement de la vie.
3: C'est profiter des moments présents avec ses amis, sa famille, enfin profiter des moments quoi, parce que bah l'adolescence c'est court et faut en profiter, parce que quand j'entends ma mère dire que elle est nostalgique justement de son adolescence, bah faut profiter au max.
4: Pour moi, ça serait aller au lycée, se faire des amis, vivre plein de moments avec ses amis.
5: On peut pas vraiment avoir une adolescence idéale. Parce que quand on est ado, il y a les problèmes de puberté, par exemple. On stresse beaucoup, que ce soit pour le collège ou quoi, le lycée ou quoi. Après, ça dépend des gens. Mais je pense qu'on ne peut pas trop utiliser ce terme en termes d'adolescence. Mais juste une adolescence belle, ça, c'est OK. Ça, on peut. Pas idéal, parce que on peut pas avoir... C'est comme on ne peut pas avoir trop une enfance idéale, parce qu'il y a juste quelques petits côtés qui sont pas ouf des fois.
6: Pour moi, une adolescence idéale, c'est très vaste, hein. C'est beaucoup de... En fait, c'est vivre ses émotions à 100%. Pour moi, c'est ça. C'est se découvrir à travers ses émotions, même s'il n'y a pas que de la joie toujours, parce qu'il en faut aussi de la tristesse, hein. Et même de la colère, et même de la peur, et même tout ça. Mais, et même de l'anxiété, parce qu'on en ressent beaucoup de l'anxiété pendant sa scolarité, par exemple. Mais ouais, pour moi, c'est essayer de vivre à 100%, quoi. Expérimenter plus de choses, se découvrir pour se connaître, tout ça. Pour moi, c'est ça, une adolescence idéale.
7: Les étapes de l'adolescence, je pense que c'est d'abord ne pas savoir qu'on est adolescent. Il y a toutes les étapes du corps, voir son corps changer, la voix, aussi la taille, grandir, voir les autres aussi différents, voir d'autres personnes changer physiquement, dans la version, en parlant aussi. C'est aussi apprendre des choses, c'est aussi passer un cap, on n'est plus enfant, on n'est pas adulte, donc c'est aussi c'est une étape parmi d'autres, l'adolescence. Et les étapes, je pense que c'est d'abord prendre en compte le fait qu'on devient adolescent, savoir qu'on est adolescent, après ne plus, enfin se dire je passe adulte. Donc c'est, il y a plus trois étapes, je pense.
2: Une étape pour moi importante, c'est la maturité. C'est qu'on prend de l'âge, on réfléchit un peu plus, nos actes ont un peu plus d'importance que quand on était enfant.
8: Il y a aussi la prise de responsabilité. Tu commences à être beaucoup plus responsable. Tu prépares ton avenir entre guillemets. Quand tu vas être majeur après, quand tu pourras officiellement partir de chez toi ou faire une activité ou travailler, des trucs comme ça. Je pense que pendant l'adolescence, il faut avoir plusieurs expériences pour plus tard. Faut pas rester bloqué sur un truc. Faut profiter de la vie tant qu'on peut. Genre, faut tout expérimenter. Faut jamais fixer des limites ou des barrières, réfléchir, tout ça. Je pense qu'il faut juste profiter du moment présent. Et voilà.
9: Les étapes de l'adolescence, déjà, les hormones jouent. On n'a pas confiance en nous la plupart du temps. On a une très baisse d'estime de soi, genre souvent. Après, nos émotions, elles sont très borderline, on va dire. Enfin, c'est pas le bon terme, mais très fortes. Genre, c'est un peu les montagnes russes, on va dire, quand on est adolescent. C'est un peu le bazar, on va dire. C'est comme si la chambre, elle était mal rangée, du coup. Genre, nos émotions, elles sont un peu comme ça. Je vois la construction du corps, du mental, de nos cerveaux. Les premiers amours, les vrais amis qu'on se fait, les premières disputes entre parents, mais plus quand c'est l'adolescence, on va dire. Les premiers cœurs brisés, enfin les premiers amours qui se brisent et tout, enfin plein de petits trucs comme ça.
4: Les étapes de l'adolescence sont la puberté, les amis, le lycée, le collège, je les fais pas dans l'ordre, et l'amour peut-être, pour certains.
6: Quand on parle d'adolescence, on peut parler d'un parcours d'obstacles, parce que par rapport à ce qui t'arrive, t'as pas toujours des choses qui te plaisent. Et des fois, faut se bouger un peu pour réussir à faire des choses. Par exemple, si t'as pas envie de réviser un truc, t'es un peu obligé. Tu dois travailler. Après, il y a beaucoup de choses qui changent, de choses qui t'arrivent, qui sont très nouvelles et que tu dois apprivoiser et faire avec. Donc oui, je pense qu'il y a pas mal d'obstacles.
8: Des parcours d'obstacles, dans l'adolescence, je pense qu'il y en a. Étant donné que pas tout le monde est pareil. Déjà, tu commences à partir du collège où tu vois déjà en primaire quand t'as les petites moqueries, tout ça, les trucs tout bêtes. Après, quand tu grandis au collège, il y en a un peu plus. Après, tu passes au lycée, il y en a plus parce que tu commences à te faire un réseau d'amis. Donc, les relations avec les autres, c'est des obstacles et des expériences. Parce que, en fait, tu évolues quand. Dans ta vie, tu es obligé de côtoyer des gens à un moment. Et du coup, il faut connaître des gens, tu vas côtoyer des bonnes personnes, des mauvaises. Il y en a avec qui tu vas mieux t'entendre, d'autres beaucoup moins. Et petit à petit, ça se fait. Hein. Après, tu te fais des vrais amis. Tout ça, et tu sais ce que tu cherches à une personne.
7: Quand on parle d'adolescence, il y a des obstacles parce que. Il y a beaucoup d'échecs, enfin quand il y a des bêtises, enfin on avance, on apprend des choses à l'école, en dehors, certains se découvrent, il y en a qui passent par beaucoup d'étapes, je pense psychologiques, il y en a qui changent de style, il y en a qui, avec peut-être les réseaux sociaux ou même les téléphones, ça change des personnes, donc je pense qu'il y a, oui, il y a des obstacles.
10: Parcours d'obstacles, peut-être la rentrée au collège. Vu que c'est un des obstacles, vu qu'il y a beaucoup de problèmes dès le début, parce que c'est un nouvel environnement, il y a beaucoup trop de nouveautés, on doit changer directement, ouais, c'est un peu compliqué. Pour moi, ça a été un très gros obstacle, parce que j'arrivais pas à m'adapter dès le début, on va dire. De passer à CM2 à collège, c'est pas très facile. C'était moins compliqué à la quatrième, mais... 6e, 5e, c'était. J'ai pas du tout aimé. Bah, en autre obstacle, il y a aussi l'entrée au lycée. Bah, ça demande aussi beaucoup de changements dès le début. Moi, dans mon lycée, ils se sont intégrés super vite et moi, j'ai pris beaucoup de temps. J'avais pas du tout de confiance en moi. J'en ai toujours pas beaucoup aussi, mais je fais de mon mieux pour que ça change.
11: Ce qui favorise une bonne adolescence, je dirais que c'est ton entourage. Il faut savoir trouver les bonnes personnes, à qui s'adresser, à qui se confier, à qui tu peux avoir des relations saines. Je dirais que l'amitié, c'est super important durant l'adolescence, parce que ça peut t'aider à être comprise par un groupe de ton âge. Quand même mieux quand les amitiés, elles sont de ton âge, parce que tu peux discuter des choses, des mêmes hobbies. On vit à peu près les mêmes choses, et du coup, c'est cool. Pour moi, en tout cas, ma psy, personnellement, ma psy, elle m'aide beaucoup dans mon passage à l'adolescence, pour m'aider dans les choses de la vie et tout.
10: Qu'est-ce qui aide ? Peut-être avoir un peu plus d'autonomie, et puis être pris, on va dire, pour un grand qu'en primaire ou ce genre de choses, on n'a pas. Parce que ça montre qu'on te fait confiance et que t'es un grand, et ça fait du bien de se sentir grand, je sais pas trop.
7: Qu'est-ce qui aide l'adolescence ? Les amis. L'adolescent, il est aidé par ses amis. Par les parents aussi, même si c'est peut-être une étape de transition entre l'enfance, où on est très dépendant des parents, et le fait de devenir adulte, on change. Enfin, il y a aussi des fois une rupture. Par les professeurs aussi, des fois, malgré le fait qu'il y ait beaucoup de jeunes qui voient les professeurs comme des ennemis. Ouais, on peut être aidé par les parents, par les amis, par les professeurs.
4: C'est les amis qui nous aident des fois, c'est la famille, les proches. On peut dire que ce sont des choses qui aident à l'adolescence, parce que les adolescents, comme beaucoup de personnes, ont besoin des gens proches d'eux et de vivre des moments pour ne pas être tristes.
5: Ce qui aide à l'adolescence, c'est les amis. On discute avec eux, on rigole et on se sent bien.
9: Ce qui m'a rendue plus forte, ça serait ma dépression, on va dire. Parce que maintenant, on va dire que j'essaye d'aller mieux et que j'ai moins de complexes et j'essaye de m'assumer, on va dire.
5: Les lieux où je me sens bien, c'est ma chambre et très fortement les conventions. Parce que les conventions, les gens me trouvent pas bizarre. Enfin, les gens, on va dire, ils sont un peu bizarres, entre guillemets, comme moi. Enfin, c'est des gens un peu comme moi qui ils cherchent pas à trop montrer l'attention, c'est juste qu'ils cherchent à être eux-mêmes. Donc moi, j'aime bien un peu ce concept-là. Et ma chambre, parce que j'aime bien être seule des fois.
12: Je me sens bien dans ma chambre parce que, je sais pas, déjà, c'est ma décoration, ça me représente, je pense, j'espère. Et j'y suis à l'aise.
9: Les petits bars de plage, je sais pas pourquoi, mais j'aime beaucoup y aller. Ça me détend.
13: Je pense que c'est dans ma chambre. Ouais, vraiment, c'est là où je suis le plus calme et je suis bien.
14: Je me sens bien dans mon lit parce que c'est là où je passe la plupart du temps et c'est confortable. Et après, s'il y a d'autres lieux, ça dépend aussi des personnes qui sont avec toi.
11: Alors, un lieu où j'aime bien être, je dirais ma chambre et j'en rajoute un parce que c'est à l'extérieur, cette fois c'est à la médiathèque ou sur la plage. C'est parce que c'est des endroits calmes où y a pas trop de bruit et du coup je me sens un peu dans ma bulle et je me sens un peu chez moi, entre guillemets. Ça me permet d'être plus sereine mentalement et d'être moins anxieuse.

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4: Emma, Tatiana, Lola, Éléonore et Marie sont toutes les 5 en 5e au collège Albert Vincent et elles vont tenter de découvrir la définition du mot tapuscrit. Marie, une idée?
5: Ça fait penser à tapis.
4: Un tapis? Donc ce serait quoi la différence entre un tapis et un tapuscrit?
5: Bah, un tapis volant.
4: Un tapis volant? Bah écoute, moi pourquoi pas, donc Aladdin aurait un tapuscrit.
5: Oui.
4: Ok, bah ça c'est plutôt cool. Moi je voudrais bien ça à Noël en fait. Tatiana?
6: Un truc comme manuscrit.
4: D'accord. Mais comme, ça serait quoi la différence?
6: Je sais pas.
4: D'accord. Éléonore?
7: À mon avis, ça serait comme de la peinture, sauf que c'est de la tapisserie.
4: Donc ce serait de la tapisserie qui ressemble effet peinture. D'accord, oui, ce serait ça. Ce serait une tapisserie à peindre.
7: Oui. Oui.
4: D'accord, très bien. Donc là, on est plutôt dans la catégorie bricolage.
7: Oui.
4: J'aime bien cette idée. Emma?
8: Tapisserie, ça fait penser à tapis et manuscrit, donc un tapis écrit.
4: Un tapis écrit? Ah oui, ce serait sympa. En fait, tu aurais des écritures sur ton tapis.
8: Oui.
4: D'accord, t'as intérêt à pas marcher avec tes chaussures crassous dessus. Hein.
8: C'est sûr.
4: Autrement, tu lis plus rien. Lola?
9: Moi, c'était quand même...
4: La même idée, le tapis avec des écritures dessus?
9: Oui.
4: D'accord, ce serait sympa. En même temps, t'aurais de la lecture le soir devant... Si le film est un peu nul, tu peux lire ton tapis. C'est chouette, hein?
9: Non,
4: je vois bien que la lecture, ça vous tente pas. Est-ce qu'il y a d'autres idées pour tapuscrit? Éléonore?
7: Ça, pour moi, ça serait un mot en français, ça serait un vocabulaire.
4: Oui, alors, étant donné que j'ai le dictionnaire sous les yeux, oui, effectivement. Donc, on est bien d'accord que Éléonore, à la fin, si je dis que vous êtes à côté de la plaque, faudra pas mal le prendre, hein, parce que effectivement, ce sera bien un mot français, mais je considère que c'est pas une définition, donc ça compte pas, d'accord?
7: Ok.
4: Non, mais parce qu'autrement, c'est trop facile. Hein. À chaque fois que je vais vous demander un mot, vous allez me dire « Oh, c'est un mot français !» Non, je ne valide pas. Tatiana?
6: Ça me fait penser à une tapisserie avec des trucs écrits dessus.
4: Ah, donc soit ce serait un tapis avec des trucs écrits dessus, soit ce serait une tapisserie avec un truc écrit dessus.
6: Une alors... pâtisserie. Ou une pâtisserie.
4: Ah, une pâtisserie. Ah, bah genre une pâtisserie pour ton anniversaire où c'est écrit « Bon anniversaire, Tatiana », ce serait une tapuscrit.
6: Oui.
4: J'aime bien aussi l'idée de la pâtisserie, mais ça c'est parce que je suis gourmande. Marie, une autre idée?
5: Ça serait un livre, mais pas écrit avec de l'encre. Enfin, ça serait écrit avec de l'encre, mais pas imprimé.
4: Donc écrit à la main?
5: Oui.
4: D'accord, très bien. Emma?
8: Ça serait un livre avec de la tapisserie dessus comme couverture, avec bah, des écritures dedans.
4: D'accord, très bien. Un livre avec une tapisserie qui fait la couverture, donc ce serait déjà un livre plutôt... un beau livre.
8: Oui.
4: Tatiana?
6: Bah, moi j'aime bien l'idée de la pâtisserie.
4: Toi, t'aimes bien l'idée de la pâtisserie, en même temps, c'est la tienne.
6: Oui.
4: Moi, j'aime bien mon idée, personnellement. Éléonore? Bon, alors, mesdemoiselles, j'aimerais bien vous dire que vous êtes...
6: À côté de la plaque.
4: Mais non, vous touchez du doigt quand même, il y a de l'idée. Surtout, Tatiana, au départ, t'étais très bien partie et t'as bifurqué vers tes pâtisseries, tu n'aurais pas dû. Il y a de l'idée aussi, mais c'est tout l'inverse, en fait, pour toi, Marie. Puisque un tapuscrit, c'est un texte original... Taper à la machine, à l'ordinateur. Bah oui, parce qu'on parle d'un manuscrit quand c'est écrit à la...
6: Manuellement.
4: À la main, manuellement. Et donc un tapuscrit, ça veut dire qu'on le...
6: Tape.
4: Voilà. Vous étiez pas loin, vous étiez pas loin. Vous le touchiez du doigt.
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11: Bonjour, je m'appelle Alia. Je viens de Guinée-Conakry. Je suis venu en France depuis le 31 décembre 2023. Ce qui m'a étonné en arrivant en France, c'est de voir les adolescents fumer dans la rue. En Guinée, quand tu n'es pas majeur, tu ne fumes pas dans la rue. Voici les mots qu'ils ont appris en France. Fais gaffe, sucre élevé, ça caille. Voici un mot de mon pays en sous-sous. Que je vais vous partager, c'est Tana Mori. Cela veut dire en français tu as bien dormi. Je vais aussi vous faire découvrir une musique. Cet artiste c'est Seba Kuhn avec Mungigi Kolo Nyabe. J'aime cet artiste car elle parle de la vie d'aujourd'hui.
12: Support, utilise dans les mix.

0: Ouais. 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
4: L'adolescence par les ados.
5: Alors pour moi, une adolescence idéale, ça serait faire la fête, sortir tous les jours. Enfin, on sort pas quand il y a les cours, mais pendant les vacances, par exemple, profiter quoi, genre aller à la plage, faire des promener le soir et tout, des trucs comme ça.
6: Pour moi, une adolescence idéale, c'est réussir sa vie, donc qui comporte trouver un projet, découvrir ce qu'on veut faire plus tard et réussir ses études. Ou réaliser son rêve.
7: Selon moi, une adolescence idéale, c'est sortir dehors, être avec ses potes et rigoler.
8: C'est quand t'as des amis, enfin quand t'es heureux, genre quand t'es bien avec ta famille, avec tes amis, t'as pas forcément des problèmes.
9: Pour moi, une adolescence idéale, c'est celle où il se passe beaucoup de choses, où on peut, on va dire, profiter de chaque moment, on va dire. Je sais pas trop comment l'expliquer, mais par exemple, moi au collège, j'ai pas osé faire grand chose. Avec mes amis, et ça, je regrette beaucoup. C'est pour ça qu'au lycée, je veux pas faire la même erreur. Et puis, l'adolescence idéale, c'est celle où je trouve on voyage beaucoup, on fait beaucoup de choses avec ses amis. Moi, c'est l'adolescence parfaite.
10: Une adolescence idéale, je pense que c'est une adolescence où on apprend, on se découvre. Idéal, je sais pas, mais les adolescents se découvrent. Tester des choses, beaucoup échouer, aussi... faire des bêtises peut-être.
11: Les étapes de l'adolescence, pour moi, déjà ça commence un peu avec le collège. C'est vraiment ce truc des amitiés, de commencer à rencontrer des gens, à se faire des amis. D'avoir une relation sociale qui commence à être plus concrète. Et puis après, t'as la puberté qui arrive un peu après dans le collège. Et là, c'est un peu bizarre, hein, forcément, parce que ça change. Et puis, t'as le lycée. L'entrée au lycée, où là, la relation avec les autres, elle est assez différente parce que t'es moins dans le jugement, c'est plus facile de discuter avec les autres, d'échanger, de se faire des amitiés, même si elles durent pas forcément, et de découvrir encore plus ce que t'aimes et ce que tu voudrais faire plus tard. Donc, pour moi, c'est à peu près ça les étapes que je visualise par rapport à mon adolescence aussi.
8: En fait, il y en a plein et ça change pour tellement de gens, mais... Je sais pas trop comment répondre à cette question parce qu'en fait ça change vraiment tout le monde et même moi je sais pas forcément citer les étapes que j'ai traversées.
12: Les étapes de l'adolescence c'est quand on arrive au collège, donc du collège je dirais jusqu'à fin lycée. Déjà nos groupes sociaux ils changent, nos relations avec les autres elles changent, nos relations avec soi-même elles changent.
13: Déjà il y a la puberté, donc la puberté c'est les hormones qui... Je sais pas trop comment l'expliquer. Les hormones c'est quand ils vont un peu dans tous les sens.
14: Pour moi, les étapes de l'adolescence, c'est d'abord, moi j'ai commencé déjà, j'ai eu les règles. Ensuite, j'ai eu un peu la crise d'ado. T'es pas très très bien dans ta peau. J'ai vu Versa 2 il y a pas longtemps et ça représente assez bien la crise d'ado. Parce qu'il y a des nouvelles émotions qui arrivent, quoi. Et tu comprends pas trop. Et c'est autant plus difficile de comprendre pour les parents que pour les enfants. Donc, moi, personnellement, j'ai eu l'étape de sociabiliser, mais ça, j'ai commencé à l'avoir en CM2. Donc, en fait, j'arrivais bien à sociabiliser, mais après, j'arrivais plus à sociabiliser du tout. C'est-à-dire, je me retrouvais toute seule. Les autres, ils voulaient grandir trop vite. Et moi, je sais pas. J'avais pas forcément l'envie de grandir trop vite.
4: L'adolescence, c'est un parcours d'obstacles parce que tu grandis, du coup tu changes. Donc il y a des choses qui arrivent que tu n'avais pas quand tu étais petit. Parfois, il y a des choses que tu veux pas qui s'arrivent, comme par exemple se faire harceler, la rencontre de personnes que tu ne pourrais pas aimer ou que toi, les gens ne t'aiment pas. Ça, c'est des obstacles.
15: Oui, c'est un parcours d'obstacles parce que, pour moi, il y a plein d'épreuves dans la vie et c'est là que justement, on commence à se former, à avoir notre caractère, à avoir nos pensées, nos idées, etc. Et du coup, c'est les étapes et c'est ce qui se passe dans notre vie qui nous rend plus forts et tout. Et c'est là qu'on, qu'on comprend notre vrai caractère, etc. Donc,
16: Y a toujours des obstacles à passer dans la vie. Il y a beaucoup de choses qu'on doit apprendre, qu'on doit passer pendant l'adolescence.
14: Pour moi, on ne parle pas de parcours d'obstacles, parce qu'il y a des choses qui ne sont peut-être pas bien dans l'adolescence, mais moi, je trouve que c'est une période qu'il faut vivre, et que les personnes qui n'ont pas pu vivre l'adolescence, ils regrettent, en fait. Ils regrettent de ne pas pouvoir l'avoir vécu, parce que l'adolescence, c'est quand même une étape très primordiale pour après la maturité.
17: Je pense qu'on peut parler d'un parcours d'obstacles parce que pendant l'adolescence, il y a quand même pas mal de problèmes auxquels on est confronté. Par exemple, les diplômes, l'école, en fait, on peut avoir des problèmes avec l'école, des problèmes avec les gens avec qui on est.
8: Oui, on peut parler d'un parcours d'obstacles parce que y a plein de... Enfin, pour moi, j'ai déjà eu des difficultés pendant mon adolescence et c'est pas fini, mais c'est la vie, j'ai envie de dire.
18: Moi, ce qui m'a aidé à passer les périodes de l'adolescence, c'est les déceptions. Parce que du coup, tu rebondis, tu prends confiance en toi à la finale. En fait, au début, quand t'es déçu, il y a un petit temps où tu vas juste être un peu triste, tout ça. Et après, il y a le temps où tu vas commencer à repenser à ce qui s'est passé, voir les mauvaises et les bonnes choses. Parce qu'en tous les cas, dans toutes mes déceptions que j'ai eues, je garde des bons souvenirs aussi. J'ai des déceptions, il y a beaucoup de bonnes choses qui sont restées quand même. Donc, je pense que ça aide à rebondir, tout ça. Aussi, ce qui m'a aidé, c'est... d'avoir retrouvé mes amis du coup du rugby, tout ça, parce que j'ai repris le rugby. Alors, j'avais arrêté pendant un an et demi. Et du coup, je les ai retrouvés et c'est un peu avoir une deuxième famille avec des amis à Saint-Nazaire, vu que j'en côtoie beaucoup plus qu'avant. Ça m'a vachement aidé de recôtoyer beaucoup de gens. Enfin, beaucoup de recôtoyer des gens, quoi.
16: Ce qui peut aider dans ce genre de période, c'est de bien s'entourer d'un bon cercle d'amis, plutôt propice à une bonne adolescence.
5: Ok.
16: Il m'a aidé, c'est certains membres de ma famille.
15: Il peut aider, il y a les profs qui sont gentils, qui aident, les parents aussi qui peuvent aider, tout ça. L'entourage, surtout.
14: Moi, c'est ce qui m'aide, c'est plutôt vers les conventions, le cosplay. Aussi, pas mal les réseaux sociaux, mais pas trop, pas autant. Le collège, parfois, parce que déjà avoir un minimum de sociabilité et aussi pas rester isolé, ça revient à la sociabilité. Mais aussi, ça m'aide à déstresser. J'oublie un peu ce qui se passe à côté. Du coup, c'est un peu comme si je m'évadais.
15: Ce qui m'aide, je pense, mes amis, parce que j'aime bien sortir, profiter justement avec eux. Mes parents, parce qu'ils sont toujours là pour me soutenir. Et je pense que me retrouver dans ma chambre toute seule aussi. Parce que j'aime bien aussi avoir mon petit moment toute seule, tranquille, à écouter ma musique et voilà.
13: L'endroit où je me sens le mieux, c'est dans ma chambre. Je sais que je suis un peu plus libre, entre guillemets, parce que je peux écouter de la musique, comme je peux lire, je peux jouer, je peux dessiner, ou tout ça. Il n'y a pas le regard des autres, tout ça.
6: C'est vraiment dur à dire, parce que, en fait, le seul lieu où je me sentirais bien, en fait, c'est par exemple, je sais pas, dans ma chambre, dans mon espace privé. Sauf que je me rends compte que, en fait, je suis pas totalement bien dans ma chambre, en fait. Je peux me sentir bien, mais tout n'est pas parfait. J'aimerais bien qu'il y ait des choses qui s'améliorent. Je sais pas, l'environnement, il me paraît désagréable. Des choses qui me dérangent, par exemple, je me sens bien, mais il y a des choses qui me tracassent. Des fois, je peux me poser des questions sur les choix que j'ai faits, est-ce que c'était le plus judicieux. Dans toutes les autres solutions que j'aurais pu faire...
16: Je pense ma chambre qui est un endroit un peu calme, où on sent bien. La chaleur de son lit, il y a... Oui, certains, il y a une télé, il y a... Se sentir bien dans sa chambre. Se sentir, tout seul, on peut se retrouver soi-même.
4: Mon lit, parce que c'est confortable. Ma chambre, parce qu'en fait, je suis coupée du monde, en fait. Il n'y a que moi, et il n'y a que moi dans ma chambre. C'est que moi et mes quatre murs. Et voilà, c'est ma chambre. C'est l'endroit où je me sens bien.
17: Alors, des lieux comme ça, j'en aurais peut-être pas, mais si, quand même chez moi, je pense, dans ma chambre. Parce que... Je peux faire entre guillemets ce que je veux. Si je veux ranger ma chambre, je range ma chambre. Si je veux pas la ranger, après je dois la ranger quand même au d'un moment, sinon maman n'est pas très contente. Mais dans le deuxième lieu, dans l'eau, je pense. Parce que en fait, c'est un des lieux où on sent quand même notre corps dans l'eau et où en fait on sent un peu flotter, on est léger.
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1: Bonjour, nous sommes les élèves du pôle insertion arrivant au lycée Aristide Briand, une classe pour les élèves qui viennent d'arriver en France. Cette année, nous avons un projet avec la radio tribu. L'idée est de parler de notre parcours et de nos projets futurs en France.
2: Bonjour, je m'appelle Alpha Madi Diallo, je suis guinéen. En Guinée, mon père m'a toujours dit que l'école n'est pas trop importante parce que lui, il n'a jamais été à l'école. Mais théoriquement, il est bien expérimenté. Ma mère, quant à elle, elle m'a toujours dit d'étudier. Pour elle, l'école est vraiment importante, vu qu'elle n'a pas eu la chance de faire ses études. Mais elle avait des amis qui ont étudié et elle voyait comment ça aide dans la vie. C'est pourquoi elle voulait que ses enfants étudient. En France, je trouve que l'école est très importante. Et pour s'intégrer en France, c'est obligatoire de passer à l'école.
3: Merci à la radio de la tribu de nous avoir accordé ce moment pour parler de nous. C'était les élèves du pôle insertion arrivant de Saint-Nazaire du lycée Aristide Briand.

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0: Et bienvenue dans La Tribu pour une émission exceptionnelle aujourd'hui. Hein, cette émission est enregistrée le lundi 3 février au lycée Brosseau-Blanchot. Et donc aujourd'hui, je suis en compagnie de Maria. Bonjour.
1: Bonjour.
0: Tu vas bien ?
1: Oui, et vous ?
0: Ça va. Est-ce que tu peux te présenter, Maria ?
1: Je m'appelle Maria et j'ai 15 ans et je suis scolarisée au lycée Brosseau-Blanchot.
0: Super. Alors, à côté de Maria, nous avons Moïkiala. Bonjour.
2: Bonjour.
0: Tu vas bien ?
2: Oui, et vous ?
0: Oui. Est-ce que tu peux te présenter ?
2: Je m'appelle Moïkiala, j'ai 15 ans et je suis élève à Brosseau-Blanchot.
0: Avec toi, nous avons...
3: Bonjour, c'est Juliette.
0: Enchantée. Bah pareil, hein, je te laisse te présenter.
3: J'ai 15 ans et du coup, je suis aussi au lycée Brosseau-Blanchot.
0: Parfait, et à côté ?
4: Bonjour, moi c'est Nina et j'ai 15 ans et je suis élève au lycée Brosseau-Blanchot.
0: On enchaîne avec...
5: Lilia, également au lycée Brosseau-Blanchot.
0: Bonjour. Bonjour, ça va bien ?
6: Bonjour, c'est Maraïb, j'ai 15 ans et je suis au lycée Brosseau-Blanchot.
0: Super. Et enfin,
7: Léna, 16 ans, au lycée Brosseau-Blanchot aussi.
0: Super. Bon, alors, nous sommes ensemble pour quelque chose de particulier. Donc là, déjà, on est d'accord, on vous connaît un peu mieux, on connaît vos prénoms en tout cas. Mais il nous va falloir un peu plus parce que là, nos auditeurs sont perdus. Ils se demandent ce qu'on fait ensemble. Donc vous, vous êtes en seconde ASSP au lycée Brosseau-Blanchot. Et il me semble que Léna, tu vas nous expliquer ce que c'est que la seconde ASSP.
7: Oui, c'est de l'accompagnement pour les personnes âgées et les enfants. Donc ASSP, c'est accompagnement, soins et services à la personne. On est souvent en stage et on pratique une fois par semaine, une journée entière.
0: Très bien. Et alors, pourquoi est-ce que vous avez choisi cette filière-là toute ? Qu'est-ce qui vous intéresse ? Vas-y, Maria.
1: Moi, j'ai choisi cette filière parce que j'aime beaucoup le monde de l'enfance et j'aimerais m'orienter sur ça plus tard.
0: D'accord. Donc toi, t'aimerais plutôt travailler avec les plus petits ?
1: Oui.
0: Super. Moïkiala ?
2: Moi, ça m'a toujours intéressé d'être à l'accompagnement à la personne.
0: D'accord. Donc c'est un projet de longue date.
1: Oui.
0: Très bien. Et ça va, tu t'y retrouves bien dans la filière ?
1: Oui.
0: Super. Juliette ?
3: Moi, c'est pour travailler avec les personnes âgées en tant qu'infirmière.
0: D'accord. Ok, ah oui, donc déjà un projet très défini,
4: oui.
0: Toi aussi.
4: À aider les gens, en particulier les personnes âgées.
0: D'accord. Ah oui, donc toi, c'est plus global, mais en même temps, tu te diriges déjà toi aussi plutôt vers les personnes âgées. Très bien. Lilia ?
5: Être aussi auprès de la personne, dans le monde du social.
6: Moi, je veux être infirmière plus tard, c'est pour aider les personnes âgées.
0: Et toi, Léna ?
7: Pour travailler en crèche.
0: Très bien. Ah oui, donc là, vraiment, c'est déjà très défini, mais quand même un peu plus d'aide à la personne âgée, je remarque. Et alors, du coup, cette filière vous plaît ?
1: Oui.
0: Bon, eh ben, en tout cas, merci pour cette présentation. Aujourd'hui, nous sommes ensemble, alors non pas pour parler de votre filière, mais pour une émission littéraire. Et oui, puisqu'il me semble que vous avez un projet autour des livres cette année. Et c'est Nina qui va nous présenter ce projet.
4: Alors, notre projet, c'est la valise rose. Donc, c'est une valise remplie de livres en rapport avec notre filière. Donc, des sujets au niveau de l'handicap, des enfants, des maladies, des pathologies. Et une fois qu'on a lu ces livres, on doit les présenter devant la classe, faire un résumé coup de cœur et dire ce qu'on a aimé, ce qui ne nous a pas aimé et pourquoi.
0: Quand vous a présenté ce projet, vous vous êtes dit quoi ? Vous vous êtes dit chouette ou vous vous êtes dit « oh non, va falloir lire » ? En toute honnêteté, allez Maria, je te vois.
1: Alors moi, personnellement, j'aime pas trop lire. Donc ma première impression, je me suis dit « ça va peut-être être relou ». Mais finalement, en vrai, c'est cool.
0: D'accord. Moi, Kiala, toi, tu t'es dit quoi ?
2: Moi, j'aime bien lire, mais les livres qu'ils nous proposent, les lycées et les collèges, parfois, c'est un peu... Voilà, on n'aime pas forcément les livres qu'ils nous proposent. Du coup, j'appréhendais déjà le fait que j'allais pas aimer.
0: Et t'as réussi à trouver des choses que t'as aimées ?
2: Oui.
0: Ah, nous voilà rassurés. Juliette ?
3: Moi, au début, je lis jamais, du coup, et je me disais que c'était peut-être un peu ennuyant. Mais au final, j'ai lu tous les livres et j'ai adoré... les lire.
0: D'accord. Ah oui, donc finalement une révélation.
3: Oui.
0: Ah, super. Nina ?
4: Moi, habituellement, je lis pas du tout. Et au début, j'étais pas trop emballée par le projet, mais au final, j'aime bien.
0: Bon, tant mieux. Alors pour le moment, c'est un carton plein. Est-ce que ça va continuer avec Lilia ?
7: Pareil, mais j'étais pas trop...
0: emballée, quoi.
7: Ouais, voilà. Ouais.
3: Par le projet, mais finalement, ça l'a fait et j'arrive bien à me mettre dans la lecture.
6: Et moi, j'aime bien lire, mais dans ma langue. En arabe, j'arrive pas, j'aime pas trop lire en français.
0: C'est plus compliqué ?
6: Oui.
0: Ok. Tu lis quoi, du coup, dans ta langue ?
6: Des mangas dessinés et des BD.
0: Ok, oui. Super. De toute façon, on va en parler un petit peu tout à l'heure aussi de vos lectures. Et toi, Léna ?
7: Je me suis dit que ça allait être ennuyant de lire des livres à chaque fois, mais finalement, ça va.
0: ça va, finalement ça va. Alors oui, toi tu parlais des lectures de collège ou de lycée. Là, la différence c'est que vous choisissez, il y a quand même un grand choix. Il y a combien de livres dans la valise rose, à peu près ?
4: 40 livres.
0: Ah oui, donc il y a quand même moyen de trouver quelque chose qui nous intéresse.
4: Il y a du choix.
0: Il y a du choix, c'est pas un livre imposé.
4: Oui, c'est ça.
0: Est-ce que c'est ça qui fait un petit peu la différence ?
3: Bah, je pense oui, parce qu'on peut choisir le livre qui nous intéresse le plus.
0: Ok, bon, et ben justement, on en reparlera un petit peu tout à l'heure d'ailleurs de comment vous faites vos choix de livres. Là, on va faire une petite pause musicale. Alors, j'ai essayé de vous trouver des musiques en lien avec le livre, ce qui n'est pas ce qu'il y a de plus simple à faire, hein, je dois bien vous avouer. Du coup, je vais vous proposer d'écouter Bohemian Rhapsody de Queen. Alors là, vous allez me dire, mais quel est le rapport avec le livre ? Eh bien, en fait, c'est le célèbre écrivain et philosophe français Albert Camus qui a inspiré la chanson Bohemian Rhapsody, et donc qui est l'un des plus grands succès du groupe Queen. Et c'était avec son livre L'étranger. Freddie Mercury a écrit les paroles lui-même. Il a été guidé par le thème du roman. Un artiste qui ne se soucie pas des conventions et ne veut pas se subordonner aux normes sociales. Voilà donc finalement quand un livre inspire une grande chanson. Parce que là, je pense que vous l'avez tout entendu au moins une fois, cette chanson. Ou alors, vous me direz après.

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1: Et oui, toujours dans La Tribu, en compagnie de Maria Mouekiala, Juliette, Nina, Lilia, Mawaib et Léna. Vous allez toujours bien les filles ?
2: Oui.
1: Bon, parfait. Donc je rappelle que vous êtes en seconde ASSP au lycée Brosseau-Blanchot et que nous sommes ensemble pour une émission littéraire. Donc vous nous avez un peu parlé du projet de la valise rose. Donc d'après ce que j'ai compris, plus d'une quarantaine de livres autour des thématiques de l'aide à la personne, c'est ça, hein, enfance, personnes âgées. Et du coup, vous choisissez des livres, vous les lisez et puis là, vous allez nous en parler. Bon alors, qui veut bien se lancer et nous parler du livre qu'elle a lu ? Allez, c'est parti, Juliette, nous t'écoutons. Donc, comment ça s'appelle ?
2: Bah moi, j'ai lu Journal sans fin. Le livre, il parle d'anorexie. C'est l'histoire d'une jeune fille qui s'appelle Marie. Elle est dans une famille avec un père pâtissier, sauf que du coup, vu qu'elle souffre d'anorexie, c'est assez compliqué pour elle. Elle partage son histoire difficile à travers des extraits de journal de bord. Et du coup, j'ai aimé ce livre parce que ça explique vraiment ce que c'est l'anorexie et comment ce que la personne ressent. Ça explique aussi l'importance d'avoir son entourage près de soi et aussi l'importance des soins médicaux pour s'en sortir.
1: Eh ben, en tout cas, je trouve que ça me donne envie de le lire. Je ne sais pas pour vous les filles.
2: Oui.
1: Ouais. Toi, qu'est-ce qui a fait que tu l'as choisi ? Parce que là, maintenant, on sait pourquoi il t'a plu. Mais qu'est-ce qui, au début, fait que c'est celui-là que tu as choisi ?
2: Déjà, le thème de l'anorexie, je voulais en savoir un peu plus. Et aussi parce que du coup, une fille dans la classe avait lu et avait fait une petite fiche coup de cœur. Et du coup, ça m'a intriguée.
1: Donc finalement, c'est le coup de cœur de quelqu'un d'autre.
2: Oui.
1: Comme quoi, ça marche en général, des fois aussi, d'avoir quelqu'un qui te dit « Ah, celui-là, il est plutôt pas mal ».
2: Oui.
1: Donc, est-ce que tu peux rappeler le nom du livre et l'auteur ?
2: C'est « Journal sans fin » et j'ai plus l'autrice.
1: Bon, bah alors « Journal sans fin », F-A-I-M,
2: oui.
1: J'imagine. Tu le conseillerais à qui, ce livre, toi ?
2: Franchement, à peu près tout le monde, parce que c'est vraiment très intéressant et ça permet d'en savoir plus sur les personnes qui en souffrent, parce qu'on ne comprend pas forcément ce qu'elles ressentent.
1: D'accord, il est écrit sous format de journal intime ou...
2: Oui, en fait c'est beaucoup d'extraits. Il y a quelques textes après de ce que la narratrice en pense. Mais sinon oui, c'est des extraits de journal.
1: Toi qui disais tout à l'heure que tu n'étais pas très lecture, ça a été compliqué de te mettre dedans ou au contraire
2: Non, vu que du coup c'est un journal, j'ai trouvé ça plus facile à lire.
1: Donc c'est un format qui te convient bien.
2: Oui.
1: Les autres, il y en a qui l'ont lu aussi ce livre-là ou pas ?
3: Non, pas du tout.
1: Et est-ce qu'il donne envie à certaines ?
3: Oui.
1: Oui, ah oui, je vois que Lilia et Maria, peut-être que ce sera le prochain sur votre liste ?
4: Bah moi je l'ai commencé.
1: Ah, tu viens de le commencer ?
4: Oui.
1: Et alors c'est bon, t'accroches aussi ?
4: Oui, ça va.
1: Oui, ça va. Ah, c'est moins... voilà, ok. Et Lilia, t'as prévu de le lire ?
4: Oui.
1: Dès que Maria a fini, il est pour toi ?
3: C'est ça.
1: D'accord. Vous pouvez les réserver à l'avance ? Comment ça se passe ?
3: Non, pas spécialement.
1: Non, pas... ça va, vous vous chamaillez pas pour avoir le livre ?
3: Non. Non, bah avec tous les livres qu'il y a, ça le fait.
4: Il y a
3: ça...
4: du choix.
1: Il y a du choix. Mais est-ce qu'il y en a qui ont plus de succès que d'autres ?
3: Oui.
1: Oui. Ah oui, bah forcément. Bah merci Juliette. Est-ce qu'il y a un autre coup de cœur ? Eh bah c'est parti, Lilia.
5: Alors, j'ai lu un livre, c'est un roman, il s'appelle « Mauvaise connexion ». Donc ça parle d'une adolescente se nommant Chloé, qui rencontre sur les réseaux sociaux un garçon et il se donne une personnalité pour lui plaire. Elle se retrouve vite dans une relation virtuelle qui va rapidement prendre des tournures inquiétantes.
1: Ça fait un peu peur. Donc là, on est un petit peu sur le attention à ce qu'on fait sur les réseaux sociaux.
5: À ce qu'on publie, ce qu'on envoie, etc.
1: À qui on accepte aussi comme ami.
5: C'est ça,
1: ok. Alors toi, d'après ce que j'ai cru comprendre, t'as un peu triché.
5: Un peu.
1: Un peu. Enfin, tricher, c'est un bien grand mot. Hein. Mais en fait, toi, t'as pas pris un livre de la valise.
5: Non.
1: Alors tu peux nous expliquer ce qui s'est passé ?
5: Alors on avait commencé à le lire l'année dernière. Et on n'avait pas fini et j'avais vraiment accroché avec ce livre-là. Donc j'en ai parlé à ma prof et elle m'a permis de le lire. Elle a fait une petite exception pour moi. Mais finalement, il y a un rapport avec la valise rose qui est le mal-être de la personne.
1: D'accord, oui, c'est pas non plus totalement éloigné.
5: Non, pas totalement.
1: Et puis on en entend quand même de plus en plus parler hein, du mal-être que peuvent provoquer les réseaux sociaux. Alors soit avec des harcèlements en ligne ou même des fois finalement un sentiment d'isolement. En ayant l'impression d'avoir plein de monde, on se sent un peu seul. Donc toi, tu l'as aimé ce livre ?
5: Oui.
1: Pourquoi ? Enfin, tu nous l'as déjà un peu expliqué, mais...
5: Ça arrive à beaucoup d'entre nous. Donc c'est comme une prévention, on va dire.
1: Est-ce que ça t'a interrogé sur ton rapport aux réseaux sociaux, toi ?
5: Non, pas spécialement.
1: Pas spécialement. Tu fais déjà attention ?
5: Oui.
1: Les filles aussi, toutes ?
5: Oui. Oui.
1: Bon, parfait. Est-ce qu'il y en a qui ont envie de lire ce livre-là ou pas ?
3: Pourquoi pas ?
1: Pourquoi pas? Elle l'a bien vendu.
4: Je l'ai commencé.
1: Ah, tu l'as commencé. En fait, Lilia et Maria ont exactement les mêmes goûts de lecture, hein, il faut bien le dire. Mais tu commences combien de livres en même temps, Maria?
4: Je commence plein et je ne termine pas.
1: Ah d'accord, ok. Bah, c'est une manière hein, de lire. Hein. Après, chacun fait comme il veut. Tu rappelles rapidement le nom du livre et l'auteur, s'il te plaît?
5: Mauvaise connexion et l'auteur, je ne l'ai plus du tout en tête.
1: Ok, bon bah écoutez, on essaiera de les remettre sur... Les gens vont bien trouver de toute façon, il ne doit pas y avoir 10 000 livres qui s'appellent Mauvaise connexion. Qui nous parle de son livre? Allez, c'est parti. Alors là, si j'ai bien compris, il y a une petite spécificité, c'est qu'il y en a deux à suivre. Et donc, si j'ai bien compris, Mawaib, tu nous parles du premier.
4: Oui.
1: Et Maria, du deuxième.
4: Oui.
1: Parfait, et bah c'est parti.
4: Moi, j'ai lu... un livre manga, c'est un Scary Mami. Cet livre parle d'un petit garçon qui s'appelle Akiro. Il vit avec sa mère et son frère. Et maintenant, il vit avec sa mamie, car sa mère est une jeune femme. Elle était mariée très jeune. Et c'est facile pour elle d'élever ses deux fils. Donc, elle est décidée d'envoyer son plus jeune fils, Akiro, pour vivre avec sa mamie. Et il commence sa nouvelle vie. Akiro, il vit avec sa mamie.
1: D'accord, donc là, c'est l'histoire donc, d'un enfant qui est envoyé chez sa mamie. Parce que c'est trop compliqué à la maison. On va faire la suite avec Maria.
4: Alors, cela maintenant, ça fait 2 ans qu'Akiro a emménagé sa grand-mère dans une petite ville qui s'appelle Saga. Sa vie dans la campagne est un peu rugueuse. Elle n'est pas toujours facile. Mais c'est toutefois dans la bonne humeur qu'il grandit. Mais il ne peut pas s'empêcher de penser à sa mère, qui est resté dans la ville qui s'appelle Hiroshima. Et au fil des chapitres, on le voit grandir auprès de sa grand-mère. Et maintenant, vers la fin du livre, il voit sa mère de temps en temps. Et il espère toujours pouvoir vivre avec elle. Et en tout cas, il s'est bien adapté, il s'est fait de nouveaux amis. Et il a rencontré un ami à lui orphelin, de père comme lui.
1: Voilà. Ok, bon alors les filles, est-ce que ce manga vous a plu?
4: Oui.
1: Oui. Oui, toutes les deux.
4: Oui.
1: Qu'est-ce qui vous a plu?
5: Bah, il y avait des écritures très courtes et c'est facile à lire.
1: Oui, parce que toi, tu nous disais que tu n'étais pas encore très à l'aise pour la lecture en français.
5: Oui.
1: Mais là, par contre, ça s'est bien passé avec ce livre-là.
5: Oui.
1: Les dessins, ils t'ont plu?
5: Oui.
1: Super.
5: Mais même s'il n'y a pas de couleurs.
1: Même, c'est un manga en noir et blanc.
5: Oui.
1: Très bien. Tu préfères les mangas en couleur? Habituellement.
5: Les deux.
1: Les deux, très bien. Et toi, Maria?
4: Bah, moi aussi, j'ai trop aimé lire ce livre parce que bah, c'est le type de livre que j'aime lire, c'est les mangas. Et bah, je me suis dit pourquoi pas et au final, bah, j'ai bien aimé.
1: Alors, t'as lu que le deuxième ou t'as lu aussi le premier?
4: Non, j'ai lu que le deuxième.
1: D'accord, ça t'a donné envie de lire le premier?
4: Pas forcément. Mais...
1: Ouais, le deuxième t'a suffi?
4: Oui.
1: Très bien. Donc, vous nous le conseillez?
4: Oui.
1: Vous rappelez le nom du livre?
4: Une sacrée mamie.
5: Oui.
1: Et vous savez s'il n'y a que 2 tomes ou s'il y a d'autres tomes?
4: Non, je crois qu'il y en a plusieurs.
1: Ok, donc pour ceux qui ont aimé, en plus, ce qui est bien, c'est qu'il y a moyen d'en lire d'autres.
4: Oui.
1: Très bien. Allez, qui se lance maintenant? Allez, c'est parti pour Nina.
6: Alors moi, le livre que j'ai lu, c'est Perfect World. C'est un manga. Ce livre raconte l'histoire de 2 personnes, donc un garçon et une fille, qui vont se retrouver après plusieurs années... de lycée, après la fin du lycée. Ils se connaissent déjà, mais cette fois-ci, c'est que le garçon, il a eu un accident. Donc du coup, il se retrouve en fauteuil roulant et après, par la suite, ils vont se retrouver et parler. Moi, j'ai bien aimé ce livre car ça montre que même si on est handicapé ou quoi que ce soit, bah, on peut être aimé et aimer les autres. Et j'ai aussi aimé parce que c'est une histoire d'amour et j'aime ce genre de livre.
1: Tu nous le conseilles?
6: Oui.
1: Il y en a d'autres qui l'ont lu, celui-là?
6: Non, pas du tout.
1: Non, pas du tout. Il vous tente, celui-là?
6: Un peu plus que d'autres, oui.
1: Un peu plus que d'autres. Très bien. Eh bien, merci. En tout cas, là, moi, je vais repartir avec une grande liste de lectures. Pour le moment, j'ai envie de tout lire. Alors, bon, c'est bien en même temps. C'est l'objectif. Vous donner envie de lire, les filles. Allez, qui se lance maintenant? Elle me regarde avec un air, bon j'y vais, faut bien y aller. Mouekiala, à toi.
7: Alors je vais vous parler de Silence Voice, c'est un manga. Ça parle d'une petite fille qui s'appelle Nishimiya, une élève. Elle est très discrète, elle parle pas beaucoup, enfin elle est sourde. Et son année scolaire va être très difficile parce qu'elle va se faire harceler par un garçon qui s'appelle Ishida. Mais ça va vite se retourner contre lui parce que après que les faits soient dénoncés, bah, tout le monde va lui tourner le dos. Et du coup, bah, des années après, il va apprendre la langue des signes et il va partir à la recherche de Nishimiya du coup. Sauf qu'il y a beaucoup de choses qui font que ça va être très difficile.
1: De la retrouver?
7: Oui.
1: Ok. Tu as aimé ce livre?
7: Oui.
1: Qu'est-ce qui t'a plu?
7: Bah, faut savoir que je l'ai déjà vu en animé. Ça fait que je voulais voir la différence entre le voir et le lire.
1: Ah.
7: Et le lire, c'est le manga permet d'avoir l'histoire en une plus longue période que le voir, du coup, parce que ça a une durée limitée, le livre,
1: le film. Et on rentre plus dans les détails avec le manga, ok.
7: Et avec le film, on ressent plus, on se met plus facilement dans la peau du personnage.
1: Finalement, un point positif pour chaque.
7: Oui.
1: Mais en même temps, t'amènes à une question souvent intéressante sur les livres adaptés en film. Est-ce que vous avez déjà vu beaucoup de films et lu le livre qui allait avec ? Est-ce que ça vous dit quelque chose ? Je sais pas, est-ce qu'il y en a ici qui ont lu, par exemple, lu et vu après les Harry Potter ou
4: Bah moi, juste SNK, Attaque des Titans.
1: Ah, et alors du coup, t'es plus livre ? Ou animé ?
4: Bah, je suis mitigée, moi j'aime beaucoup les deux parce que c'est complètement différent. Après, je préfère regarder quand même.
1: Tu préfères regarder quand même ?
4: Ouais.
1: Ok. Je sais pas, la série One Piece par exemple, il n'y en a pas qui ont lu et vu. D'accord, parce que c'est souvent un des grands débats, est-ce que le livre ou le film ? Mais en fait, en même temps, comme tu le disais, souvent dans les livres, on va un peu plus loin parce qu'il y a plus de temps.
4: Oui.
1: Ça t'a donné envie de comparer d'autres choses comme ça, c'est-à-dire des animés que tu as vus et peut-être de les lire ?
4: Oui. Ouais.
1: Donc, une peut-être curiosité sur, en me disant, peut-être qu'il y a des choses. Très bien, super. Bah oui, Léna, c'est pas la peine de te cacher. Hein. Je crois qu'il ne reste plus que toi. Hein. Il va falloir se lancer quand tu veux.
8: Moi, j'ai lu le livre Passion de Grand Corps Malade. C'est un récit autobiographique qui explore la vie de l'auteur après un accident qui le laisse paralysé. Le livre est un écrit sous forme de poésie et décrit ses luttes, ses espoirs et les défis de la rééducation avec l'aide de soignants plus ou moins investis. J'ai bien aimé ce livre, malgré qu'il est assez long, mais l'histoire est très touchante.
1: Ok, merci. Donc tu nous le conseilles aussi ?
8: Oui.
1: Alors, un peu long ou assez long ? Trop long ?
8: Trop long.
1: Trop long. Non mais parce qu'il faut dire les choses telles quelles. Donc toi, tu l'aimes bien, mais un peu trop long.
8: Oui.
1: Alors rappelle-moi le nom du livre ?
8: Patient.
1: Patient qui existe aussi en film.
8: Oui, on l'a vu en classe.
1: Ah, vous l'avez vu en classe. Alors bah du coup, finalement, même question que pour Moekiala, t'as préféré le livre ou le film ?
8: Le film.
1: Le film, pourquoi ?
8: Bah malgré qu'on l'a vu coupé en classe, c'était moins long que de le lire.
1: Vraiment trop long pour toi sur ce livre, mais l'histoire est chouette ?
8: Oui.
1: Et donc vous avez toutes vu le film ?
8: Oui.
1: Ça vous a plu ?
8: Oui.
1: Non, t'as le droit de le dire, Lilia. Hein. Tu sais que c'est un peu l'intérêt, c'est de pas avoir toutes les mêmes goûts. Hein, donc toi, t'as pas aimé ?
8: Non.
1: Qu'est-ce qui t'a pas plu ?
6: Bah, je pense que c'était le fait de le voir en classe et sur différentes séances. En fait, j'aime pas regarder quelque chose, mais ne pas le finir.
1: Oui, c'est compliqué de rentrer dans un film et devoir arrêter et recommencer.
6: Oui, voilà.
1: Les filles, les autres, vous avez aimé ou pas ce film ?
9: Moi j'ai bien aimé. Toi, je l'avais déjà lu en livre l'année dernière.
1: D'accord.
9: Donc, ça m'a permis de m'en rappeler.
1: Ok, alors est-ce que comme Léna t'as préféré le film ou toi t'as préféré le livre ?
9: Moi j'ai bien aimé les deux.
1: Les deux, ok, pas trop long ?
9: Bah après c'était vu en classe du coup je pense que c'est pas pareil.
10: Moi je l'ai bien aimé aussi.
1: Ça t'a donné envie de lire le livre ou ?
10: Bah s'il est trop long, je préfère regarder le film.
1: D'accord. Tu as aimé le film ?
11: Oui.
1: Qu'est-ce qui t'a plu ?
11: Tout.
1: Tout ? Les filles, vous avez aimé aussi ?
4: Bah moi j'ai aimé, mais ça m'a pas donné envie de lire le livre.
1: D'accord, bah surtout que maintenant que Léna vient de dire qu'il était trop long.
11: Oui.
1: tu peux peut-être le commencer.
11: Ouais, peut-être.
1: Et toi, Moekiala, tu as aimé
7: Bon, c'est pas le genre de film que je regarderais forcément, mais j'ai bien aimé quand même.
1: Ok, bah c'est plutôt intéressant quand on découvre un film qu'on n'aurait pas regardé toute seule et qu'on se dit qu'il était plutôt chouette. Très bien, alors moi j'ai une question sur toutes vos lectures. Qu'est-ce qui fait que vous avez choisi ce livre-là ? Pourquoi c'est le livre dans la valise ? Il y a plus de 40 livres. Qu'est-ce qui fait qu'à un moment, c'est un livre qu'on choisit et pas un autre ? Lilia.
6: Alors moi, du coup, c'était pas un livre qui faisait partie de la valise, mais c'est un livre que je réclamais à ma prof depuis le début de l'année. Et donc, du coup, bah, comme je dis, elle a fait une exception et j'ai pu lire le livre. Elle m'a laissé le livre et j'ai pu le lire.
1: D'accord, donc ça, c'est que tu le connaissais déjà.
6: Bah, on avait déjà commencé et...
1: Bah oui.
6: J'étais direct rentrée dans l'histoire.
1: Ah ouais, bon bah alors, fallait en profiter. Maria, toi, qu'est-ce qui fait que t'as choisi ce livre-là ?
4: Bah moi j'ai choisi parce que bah, c'est le seul type de livre que je lis.
1: Les mangas ?
4: Ouais, les mangas avec les BD. Et du coup, bah celui-là, il me faisait un peu de l'œil et je me suis dit pourquoi pas essayer. Et au final, j'ai bien aimé.
1: Alors c'est quoi un livre qui te fait de l'œil ?
4: Bah...
1: J'aime bien l'expression.
4: Je voyais que c'était un peu l'un des seuls mangas. Et du coup, bah j'ai regardé... l'histoire, elle m'a paru intéressante.
1: Et les dessins ?
4: Oui, les dessins aussi.
1: Ils t'ont plu ?
4: Beaucoup. Et du coup, bah, voilà, je l'ai lu.
1: Maria, elle a eu un livre qui lui a fait de l'œil. Comment ça s'est passé pour les autres ? Ils vous ont fait de l'œil aussi ?
5: Oui, parce que j'avais d'abord regardé la couverture de page et j'avais bien aimé. Et j'aime beaucoup les livres avec les images, donc vu que c'était un manga, ça tombait bien.
1: Ok, très bien. Elle me regarde en se disant ah, c'est pour moi, mais oui. Mawaïb, toi, qu'est-ce qui a fait que tu as choisi ce livre-là ?
11: Moi, j'ai bien aimé parce qu'il y a l'écriture très courte et bah, y a des dessins.
1: Le côté manga, toi aussi hein.
11: Oui.
1: Ok. Donc, plusieurs fans de manga dans la salle. Juliette, toi, qu'est-ce qui a fait que tu as choisi ce livre-là ?
9: Parce que c'est... Enfin, l'anorexie, c'est quelque chose dont on ne parle pas tant que ça. Et en soi, je connaissais la maladie sans la connaître vraiment. Et du coup, je me suis dit qu'en lisant le livre, j'allais peut-être mieux comprendre ce que c'est vraiment.
1: Ok, donc toi, c'est le thème qui t'a intéressée. Oui. Donc, pour certaines, c'est le format. Pour d'autres, c'est le thème. Léna ? Ah, donc toi, c'était de comparer l'adaptation ?
12: Oui.
1: Ok. Et alors, oui, je ne t'ai pas oublié, moi, qui a là, dommage. Toi, pourquoi t'as choisi celui-là ?
12: Pour les mêmes raisons que Léna, pour comparer le film au livre.
1: Ok, parfait. Donc finalement, plusieurs raisons. Il n'y en a pas qui les ont choisis aussi. Moi, des fois, j'ai tendance à choisir des livres parce qu'ils sont un peu beaux. Ça marche pas sur vous non, ah non, il y a Nina qui me regarde. Ah non. Moi ils me font de l'œil des fois par leur esthétique, vous savez, une belle couverture, des fois ça peut me tenter. Non, vous êtes pas comme ça vous.
12: Non,
1: vous êtes pas superficielle comme moi quoi. D'accord, je comprends très bien. Les filles, est-ce que, je sais qu'au début hein, y en a quand même plusieurs qui se sont dit oh ce projet Donc maintenant que vous êtes lancés, y en a quand même plusieurs qui ont aimé les livres, est-ce que ça vous a donné envie de lire un peu plus ? Ou est-ce que vous lisez que pour le projet ? Ou comment, où on en est là dans la lecture ?
5: Pourquoi pas lire des livres, mais il faut savoir trouver les bons livres avec les sujets qu'on aime. Donc pourquoi pas ?
1: Bon, alors direction la médiathèque ?
5: C'est ça.
1: C'est ça. Bon, et ben Nina Barigani. Les autres, on en est où là ? Juliette ?
9: Moi je sais que du coup avant je lisais. J'écoutais des livres parce que j'arrivais pas à comprendre quand je les lisais.
1: Ouais.
9: Et là, le livre que du coup j'ai lu, le Journal sans fin, le fait que ça soit des extraits et que ça soit jour par jour, j'ai trouvé ça beaucoup plus facile à lire. Et le projet de la valise rose, ça m'a permis de savoir aussi quels livres je pouvais lire et lesquels je pouvais pas lire, enfin que j'arrivais pas à lire.
1: Ok, toi t'as trouvé vraiment un style qui te permet de lire et d'apprécier ça.
9: Oui.
1: Et de bien comprendre. Et ben c'est plutôt chouette.
9: Oui.
1: Ça t'a donné envie de lire d'autres journaux ?
9: Des livres comme ça, un peu autobiographiques, avec des thèmes que j'aime, pourquoi pas.
1: Ok, bah super. Maria ? Maria, elle en a commencé plein, donc...
13: moi, je trouve que c'est... Avant, je lisais vraiment pas beaucoup.

0: presque pas, genre à part sur Wattpad. Mais du coup, bah, ça m'a fait découvrir des nouveaux livres que j'aurais peut-être jamais lus avant. Et bah, c'est cool parce que bah, je lisais presque pas avant.
1: Ok, donc plutôt contente de cette expérience.
0: Oui.
1: Moi, il y a là qui pique carrément le micro.
2: Moi, je lis beaucoup, mais pas la thématique de la maladie, les pathologies, ça m'intéressait pas beaucoup. Mais là, ça m'a fait découvrir ça, du coup. Et du coup, bah, je veux bien me lancer dans la lecture.
1: Autre que ce que tu lisais habituellement. Ok, et puis c'est intéressant aussi de se dire qu'il y a des lectures en lien avec son futur métier.
2: Oui.
1: Est-ce que ça amène autre chose aussi à votre vision de votre futur métier ou pas, ce type de lecture?
2: Oui, ça nous permet de voir aussi d'autres soins et d'autres méthodes qu'on n'a pas forcément pensé ou des maladies auxquelles on ne penserait pas forcément, le mal-être des gens et tout.
1: Mawaïb, toi, est-ce que ça t'a donné envie d'un peu plus lire? Toi, tu lis déjà beaucoup, je crois.
3: Oui, je lis en ma langue.
1: Et est-ce que ça t'a donné envie de lire un petit peu plus en français?
3: Oui.
1: Oui? Tu t'es dit, bah, celui-là m'a plu, donc pourquoi pas d'autres?
3: Oui.
1: Faut trouver les bons, quoi, c'est tout.
3: Oui.
1: Et toi, Léna?
4: J'aime toujours pas lire.
1: T'aimes toujours pas lire? Il y a quand même 2-3 livres qui te tentent dans ce qu'ont lu les autres ou pas du tout?
4: Bah, en soi, ouais, mais parce que j'ai pas le choix de lire.
1: Ça reste vraiment parce que t'as pas le choix.
4: Oui.
1: Et alors, on a vu qu'il y en a quand même plusieurs qui étaient fans de manga. Donc, vous, quand vous choisissez un livre, c'est plutôt le côté manga BD. Il y a quoi d'autre autrement? Alors là-bas, on avait Histoire d'amour aussi.
5: Oui.
1: Oui.
5: Donc, genre d'histoire.
1: Genre d'histoire, plutôt. Donc, toi, dans l'idéal, c'est un manga avec une histoire d'amour.
5: Oui.
1: Ok. Donc là, si on trouve des mangas avec histoire d'amour, ok, tu lis.
5: Oui.
1: Très bien. Lilia, toi, c'est quoi ton style autrement?
6: J'aime pas du tout lire et ça me donne pas non plus envie de continuer dans la lecture.
1: Et en même temps, là t'as lu un livre que t'as adoré, il y a peut-être d'autres livres dans ce genre-là.
6: En fait, je suis extrêmement difficile et j'ai énormément de mal à me lancer dans une lecture d'un livre.
1: D'accord, donc toi faudrait que t'aies des conseils.
6: Oui.
1: Faut que quelqu'un qui t'a entendu et qui ait lu le même que toi et qui l'a aimé, peut-être t'en donne d'autres.
6: Oui.
1: Ok, bon bah écoute, on sait jamais. Hein. Là, on est plutôt sur le côté journal.
6: Oui.
1: Super. Et puis, quand même pas mal de lectrices de manga et BD, quoi. Très bien. On a vu au début ce que vous étiez dit quand vous avez annoncé le projet. Là, le projet, il va jusqu'à la fin de l'année ou pas? Je sais pas.
2: Oui, je crois.
1: Là, il y a une incertitude. Je vous explique ce qui se passe. Elles sont toutes en train de se regarder. Il y en a qui se disent oui, je crois, avec plutôt un sourire. Il y en a qui me regardent en se disant non, je n'espère pas, un peu paniqué. Je ne donnerai pas de nom, par contre. vous savez pas. Juliette, t'as l'air de savoir. Ça va jusqu'au bout de l'année?
2: Je crois que c'était ça. Parce qu'en tout cas, là, on continue, donc.
1: Non, il y a Léna qui dit non. Et alors, est-ce que vous avez déjà d'autres livres en vue dans la valise rose ou...
2: Moi, j'ai déjà réimprunté un livre, mais...
1: Ok, et tu veux nous en parler?
2: J'ai pas... Enfin, je suis vraiment juste au début, donc je peux pas trop en parler encore.
1: D'accord, bon, on sera obligé de revenir alors. Est-ce que vous avez autre chose à dire sur ce projet?
6: Non. Pas spécialement.
1: Pas spécialement. Très bien. Eh bien, merci beaucoup à vous toutes.
7: Merci à vous.
8: De rien.
7: Au revoir.
1: Et puis, je vous propose qu'on se quitte sur une chanson de Grand Corps Malade, puisque tu nous en as parlé tout à l'heure. Et puis, à très bientôt. Et bonne lecture.
7: À bientôt.
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9: Bonjour à tous. Il est accusé d'avoir enlevé, séquestré et tué Jonathan, 10 ans, près de Nantes en 2004. Martin Ney, un prédateur sexuel allemand, est jugé depuis ce matin devant la cour d'assises de Loire-Atlantique. 3 semaines de procès pour ce meurtre que l'accusé de 55 ans a toujours nié. Il avait été condamné à la perpétuité en Allemagne en 2012, notamment pour 3 meurtres d'enfants. Patrick Bruel, visé par de nouvelles plaintes pour viol dans les prochains jours. C'est ce qu'assure l'avocat.

0: l'avocate de Flavie Flament, l'animatrice qui avait dénoncé la semaine dernière un viol commis par le chanteur quand elle avait 16 ans. 4 enquêtes sont en cours en France. Les animateurs du périscolaire parisien manifestent aujourd'hui. Ils défilent de Bastille jusqu'à l'hôtel de ville où se tient le Conseil de Paris. Le secteur s'inquiète d'un climat de suspicion généralisée et du manque d'accompagnement des équipes depuis les affaires de violence et d'abus sexuels dans plusieurs écoles. L'intersyndicale demande aussi plus de moyens pour répondre aux problèmes structurels du périscolaire. Un projet de loi pour tenter de répondre à la crise du monde agricole après leur mobilisation en fin d'année. Son examen débute à l'Assemblée nationale cet après-midi et les débats s'annoncent agités. Plusieurs mesures sont vivement décriées sur les pesticides, les projets de stockage d'eau ou encore l'extension des bâtiments d'élevage et la prédation du loup. Les discussions sur ce texte d'urgence agricole doivent durer jusqu'au 29 mai. L'inquiétude de l'OMS face au virus Ebola en République démocratique du Congo. Le directeur de l'Organisation mondiale de la santé se dit préoccupé par l'ampleur et la rapidité de l'épidémie. On compte plus de 500 cas suspectés et près de 130 décès liés à Ebola recensés principalement dans le nord-est de la RDC. L'OMS va réunir aujourd'hui un comité d'urgence. Du foot pour finir avec ce soir le premier match de barrage entre Laval, 16e de Ligue 2, et Rouen qui a terminé 3e du championnat de national. Match à 20h30 en Normandie avant le retour dimanche prochain à Laval. Dijon et Sochaux ont déjà validé leur montée en Ligue 2 pour la saison prochaine. Et c'est la fin de ce flash. Bonne journée.
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3: Bonjour.
4: Bonjour.
3: Pouvez-vous vous présenter ?
4: Bonjour, je m'appelle Marion, je suis ingénieure, j'ai 41 ans et je suis maman de 3 enfants, 12 ans, 10 ans et 6 ans.
5: Dans quel domaine vous exercez-vous en tant qu'ingénieure ?
4: Alors, je travaille dans l'industrie.
3: Est-ce que c'est facile de trouver un travail en tant qu'ingénieur ?
4: Alors, il y a des besoins partout en France et à l'étranger pour les ingénieurs. Donc globalement, je dirais oui. Mais c'est vrai que ça dépend aussi du contexte, des années où vous êtes diplômé et de l'endroit où vous cherchez du travail. Donc effectivement, des régions comme la région parisienne ou la région lyonnaise vont appeler plus de candidatures que d'autres endroits en France.
5: Combien de temps a duré votre parcours ?
4: Alors moi, j'ai fait un bac plus 5. Voilà, 2 ans de classe préparatoire aux grandes écoles. Et puis après un concours, et j'ai intégré une école d'ingénieur en 3 ans, à l'issue de laquelle j'ai eu mon diplôme.
3: Qu'est-ce qui vous a donné envie d'en faire votre métier ?
4: Alors, je n'ai pas décidé au collège que je voulais être ingénieur. J'étais comme beaucoup de jeunes filles, un peu perdue sur les options qu'on pouvait avoir à notre âge. Mais en fait, j'ai fait confiance aux matières que j'aimais. Et j'ai suivi mon parcours et je me suis ouvert les portes en suivant mes convictions sur les matières que j'aimais. Donc j'étais passionnée de physique-chimie. J'avais un papa qui était très très fort en physique, qui m'a aussi probablement un peu influencée. Et du coup, j'ai fait de la physique-chimie au lycée. J'ai souhaité faire de la physique-chimie lors de mes classes préparatoires. Ça m'a permis d'intégrer une école d'ingénieur que j'ai choisie spécifiquement parce qu'elle proposait à la fois de la physique et de la chimie.
3: Avez-vous des objectifs à venir et comment voyez-vous la suite de votre carrière ?
4: Oui, mes objectifs, c'est de continuer à performer dans mon travail et également, évidemment, d'emmener mes collaborateurs avec moi vers mes objectifs. Et puis, la suite, c'est toujours ne pas rester statique. Quand on est ingénieur, on a la chance de pouvoir s'intéresser à plein de choses, d'être curieux et de pouvoir évoluer. Donc voilà, c'est ça les plans pour la suite.
5: Pour vous, quelles seraient les qualités nécessaires pour devenir ingénieur ?
4: Alors, l'avantage, c'est qu'un métier d'ingénieur, c'est pas quelques qualités très spécifiques, c'est plein de gens différents avec plein de qualités différentes, mais évidemment d'avoir le sens de la rigueur, donc être capable de produire un travail de qualité et fiable, avoir également le sens d'être curieux, de savoir poser des questions et de s'intéresser et d'essayer de comprendre. Et puis, quelque chose que j'ai appris depuis que je travaille, mais qu'on m'avait dit pendant mes études, c'est quand on devient ingénieur, le but, c'est pas de prendre, de savoir quelle est la bonne décision, puisqu'en fait, elle n'existe pas. Alors que dans vos études, on vous demande systématiquement de résoudre des problèmes et il y a une seule solution quand on est ingénieur. Eh ben, il faut être capable de prendre la moins pire des décisions. C'est-à-dire d'être capable de balayer les différentes options possibles et de savoir se positionner sur la moins pire des options.
3: Y a-t-il une grande mixité dans vos études ?
4: L'école d'ingénieur que j'ai fait, moi, était mixte, 50-50. Mais alors la spécificité, c'était qu'elle était orientée physique-chimie. Et ce n'est pas le cas de toutes les écoles d'ingénieurs. Il y a beaucoup d'écoles d'ingénieurs avec des matières où il n'y a pas de chimie et là qui sont malheureusement encore plus, enfin qui sont encore à majorité masculine.
5: Avez-vous déjà reçu des jugements négatifs sur le fait que vous fassiez des études d'ingénieur ?
4: Eh bien, en toute honnêteté, je ne m'en souviens pas.
3: Quel conseil pourriez-vous donner à des jeunes filles qui voudraient s'orienter vers le domaine scientifique ?
4: Eh bien, je leur dirais croyez en vous. La science, c'est une question de curiosité et d'intelligence presque de situation. Il faut se poser la question de ce qui se passe autour de nous et à partir du moment où on est curieux, on comprend. Et donc, il n'y a pas de raison qu'un garçon comprenne mieux ça qu'une fille. En fait, on est tous égaux à partir du moment où on s'intéresse. Et donc, foncez. Il n'y a aucune raison que vous n'y arriviez pas.
5: Merci beaucoup.
3: Merci.
4: Merci.
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3: Ah bonjour à tous, bienvenue. Moi c'est Hugo Décrypt et aujourd'hui je suis accompagné de Spider-Man.
4: Bonjour les cocos, c'est moi.
3: Alors Spider-Man, déjà moi je pense qu'on peut commencer par la question que tout le monde se pose. Un mythe, est-ce que Spider-Cochon existe vraiment ?
4: Bah bien sûr, c'est mon animal cochon, mon animal de compagnie. J'en fais du bacon par contre quand j'ai faim.
3: Et est-ce qu'on peut vraiment pas le manger ?
4: Si, on peut le manger. C'est logique, c'est un cochon.
3: Ouais, mais bon, vous par exemple, vous êtes inhumain.
4: Si, je suis humain. Oh, je peux juste tirer des toiles de mes mains.
3: D'accord.
4: Et je sais faire des saltos arrière.
3: Et alors moi j'ai une question, parce que dans tous les Spider-Man qu'on a vus, l'araignée était différente. C'est quoi la vraie histoire ? Parce que moi je suis perdu entre les enfin toutes les non je suis perdu. Dites-moi.
4: En fait, moi je suis né d'une lésion entre un humain et une araignée, c'est ça la vraie histoire.
3: Ah d'accord.
4: Ah ouais.
3: Mais donc oui, mais alors moi je veux bien, mais dans tous les Spider-Man, il y a une araignée différente, donc c'est quoi
4: la c'est parce qu'en fait ma mère, l'araignée, elle est morte, c'est pour c'est pour qu'on la voie, tu vois.
3: Non, j'ai pas compris. Mais bon, allez. Bon alors, vos toiles, comment ça s'est passé là ? Parce que moi, dans les premiers Spider-Man, c'était une invention. T'avais inventé les toiles.
4: Bah, en fait, ça dépend, parce que je fais partie de plusieurs univers différents.
3: Ah, c'est vrai, le multivers.
4: C'est compliqué.
3: D'accord. Et alors, le multivers, on en parle. Moi, je trouve ça super compliqué. Ça se passe comment ?
4: J'en sais rien. C'est toujours Iron Man qui s'occupe de ça. Il m'explique juste dans mon oreillette, t'inquiète.
3: D'accord. Bah merci beaucoup Spider-Man.
4: C'est Spider-Man avec l'accent.
3: Merci beaucoup Spider-Man.

0: Bonjour, c'est Sabri et Raphaël.
1: Nous sommes élèves au collège Louise Michel à Paimbœuf.
0: Dans le cadre de la classe média proposée par le département.
1: Nous avons un projet radio autour des préjugés garçons-filles.
0: C'est à cette occasion que nous avons reçu un maïeuticien. Bonjour.
2: Bonjour.
0: Pouvez-vous vous présenter ?
2: Moi, je suis Pierre Levroux, j'ai 37 ans et je suis sage-femme.
0: Où vous exercez ?
2: Alors, j'ai une activité mixte. Je travaille à la fois à l'hôpital, en salle de naissance, donc sur Nantes. Et je travaille aussi en cabinet de ville sur Saint-Brévin-les-Pins.
1: Pourquoi avez-vous voulu devenir sage-femme ?
2: Bah, c'est le fruit du hasard, principalement. À la base, je m'orientais plus vers des études de médecine. Et puis, les circonstances ont fait que ça ne s'est pas passé comme prévu. Et j'ai dû faire le choix entre des études de, pour devenir dentiste et des études de sage-femme. Et sage-femme m'attirait plus. La naissance m'a plus attiré que la dentition.
0: Est-ce que ce métier est difficile ?
2: Comme tous les métiers, il y a des très bons côtés voilà, qui fait que je m'épanouis beaucoup dans ce métier. Après, oui, ce n'est pas un métier tout rose. Il y a des contraintes dans l'activité salariée, des contraintes dans l'activité personnelle. Alors, les contraintes en études de sage-femme, c'est que les mamans, les futures mamans accouchent la nuit aussi. Donc, il y a des contraintes d'horaire. Je travaille la nuit, je travaille le week-end. Donc, pour la vie de famille, ce n'est pas toujours facile. Puis voilà, mais sinon, non, ça reste un très beau métier.
1: À quoi sert une sage-femme ?
2: Alors, la sage-femme, historiquement, elle accompagne les femmes autour de la grossesse et elle aide les mamans à mettre au monde leur bébé. Et depuis maintenant 25 ans, 30 ans, les compétences des sages-femmes ont beaucoup évolué. Maintenant, on accompagne vraiment toutes les femmes, de l'adolescence jusqu'à la ménopause et après, autour de leur vie génitale, sexuelle, etc.
0: Est-ce que vous êtes surpris quand on vous appelle maïeuticien ?
2: Je ne suis pas surpris. On m'appelle très peu comme ça. Souvent, les patients n'arrivent pas très bien à réutiliser ce mot. Ils savent qu'il existe, mais ils ne savent plus très bien comment ça se dit, etc. Donc, ils me demandent, il y a un autre mot pour dire sage-femme ? Donc, je leur dis, oui, effectivement, il y a maïeuticien. Mais en pratique, il s'utilise très peu. Moi, personnellement, je ne l'utilise pas. Je me présente comme un homme sage-femme. Et dans sage-femme, en fait, le sage veut plus le dire savoir de la femme qui accouche, savoir de la femme. Et donc, on peut dire un homme sage-femme sans que ce soit choquant.
1: Quelle étude faut-il faire pour devenir sage-femme ?
2: En France, en tout cas, faut faire des études, donc faut passer par médecine. Ça a un peu changé par rapport à mon époque maintenant, avec Parcoursup notamment. Mais en gros, faut faire la première année de médecine, qui est une année assez difficile de sélection, de concours. Donc on est nombreux à être inscrits et voilà. Et après, une fois qu'on a réussi à passer cette année, on entre en école de sage-femme, où c'est maintenant 5 ans d'études en plus en école de sage-femme. Donc c'est 6 ans d'études pour devenir sage-femme.
0: Est-ce que vous êtes nombreux à exercer le métier de sage-femme en tant qu'homme ?
2: Non, on n'est pas beaucoup. Je crois qu'on doit être autour de 2 à 3% des sages-femmes. Et il y en a de moins en moins justement depuis Parcoursup et le changement de concours. Il y a moins d'hommes qu'avant. Donc j'en vois pas beaucoup en tant qu'étudiant. Pendant mes études, on était pas mal. Moi, dans ma classe, on était donc les promos, on était à peu près 27 par promotion. Nous, on était 2 garçons dans ma promo, mais la promo au-dessus de moi, ils étaient 6 garçons. Donc j'ai eu la chance d'avoir une certaine mixité, avec des guillemets, dans l'école de sage-femme.
1: Est-ce que c'est gênant de travailler avec beaucoup de femmes ?
2: Alors, on s'y fait. Moi, je savais que ça allait être mon quotidien, donc honnêtement, ça ne me gêne pas. Je vois pas de différence. On va dire même que c'est plutôt une chance. Hein. Les collègues sont contents d'avoir un homme dans leur collègue. Donc c'est plutôt une chance. Je vois pas de contraintes particulières.
0: Comment votre entourage a réagi lorsque vous avez dit que vous voulez devenir sage-femme ?
2: Plutôt bien, forcément surpris. Certaines personnes étaient surprises, mais mes parents m'ont soutenu sans réserve. Ils ont trouvé que c'était un beau métier, ça a été mon choix hein, de toute manière. J'ai été soutenu Il y a plus de surprises, voilà, de la part parfois d'oncles et tantes, toutes choses comme ça. Mais certaines personnes ont dit qu'ils me voyaient bien dans ce métier, donc voilà, après ça s'est fait tout seul.
1: Est-ce que ça peut gêner des patients que vous soyez un homme ? Pouvez-vous nous en parler ?
2: Oui, bien sûr. Oui, forcément, ça gêne certaines patientes. Alors, dans mon activité de ville, j'y suis peu confronté parce qu'en fait, je ne les vois pas. Le fait de venir me voir, ça relève d'un libre choix. Donc, les patientes qui savent qu'elles vont voir un homme, donc elles l'acceptent. Dans mon activité salariée, c'est un peu différent parce qu'effectivement, elles ne s'attendent pas toujours à voir un homme en face d'elles. Et donc, ça arrive de temps en temps que des femmes me disent qu'elles préféreraient être suivies par une femme. Donc, voilà, pour parfois des raisons d'intimité, parce qu'elles n'ont pas envie de montrer leur corps, leur intimité à un homme. De manière beaucoup, beaucoup plus rare, parfois pour des questions religieuses, ça peut arriver aussi. J'essaye de respecter leur choix parce que j'estime que dans un moment aussi important qu'une naissance, j'ai pas envie d'apporter des difficultés supplémentaires.
0: Est-ce qu'il y a des gens qui vous jugent par rapport à votre métier, le fait d'être un homme ?
2: Non, j'ai pas l'impression. C'est souvent plus de la curiosité, de la surprise. C'est souvent les mêmes questions qui reviennent, hein, les questions sur comment m'appeler, effectivement, sur est-ce que des femmes refusent d'être examinées par moi, des choses comme ça. C'est sûr que c'est un métier particulier, hein, j'en ai bien conscience. Mais j'ai jamais subi de remarques déplacées, de moqueries ou de choses comme ça par rapport à mon métier.
1: Est-ce que c'est plus difficile en tant qu'homme que femme pour le métier de sage-femme ?
2: Non, je vois pas de différence. Je vois pas de différence entre moi et mes collègues. Ça assure parfois peut-être certaines expériences différentes. J'ai sûrement un rapport différent de mes collègues par rapport à mon métier, mais non, je me sens bien dans mon métier. Il y a pas de souci. J'ai pas de difficulté particulière à exercer mon métier parce que je suis un homme, en tout cas. J'ai même envie de dire que ça apporte un peu de facilité parce que on a un rapport hiérarchique par rapport aux médecins, aux gynécologues obstétriciens qui n'est pas toujours évident. C'est-à-dire que les sages-femmes, on n'a pas besoin du gynécologue obstétricien à partir du moment où tout se passe bien. Par contre, quand des choses commencent à moins bien se passer, on doit en référer à un médecin. Et donc ce n'est pas toujours une position facile. Et c'est vrai que le fait d'être un homme, j'ai l'impression que ça m'expose à moins de conflits, on ose au moins me faire de remarques que parfois à des femmes. Et ça, je l'ai constaté deux, trois fois.
1: Nous vous remercions pour le temps
0: que vous nous avez consacré.
2: Merci.
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3: Direction le collège Albert Vincent en compagnie de Gifty, Noah, Alexandre, Aristide et Ewen. Et tous les cinq vont tenter de découvrir la définition du mot apocope. Alors, est-ce qu'il y a des idées pour apocope ?
4: Hippocampe.
3: Oui, alors là, c'est pas une définition, c'est un autre mot. Mais tu voudrais dire qu'il y aurait une relation entre apocope et hippocampe ?
4: Oui.
3: Et ce serait quoi ? Soit la relation, soit la différence.
4: L'apocope, c'est le mari de l'hippocampe.
3: Ah d'accord, on aurait le masculin et le féminin. Il y aurait donc l'apocope et l'hippocampe. Apocope, le mâle, hippocampe, la femelle.
4: Oui, c'est cela.
3: Ok, est-ce qu'il y a d'autres idées pour apocope ? Noah ?
5: Moi, j'aurais dit une maladie des yeux ou quelque chose comme ça.
3: D'accord, oui, comme il peut y avoir les myopes, il y aurait aussi les apocopes et ils auraient un souci aux yeux, on ne sait pas trop lequel par contre.
5: Je sais pas quoi comme maladie, mais des yeux quoi.
3: Ok, est-ce qu'il y a d'autres idées, Alexandre ?
4: Un fruit.
3: Est-ce qu'on en a par chez nous ?
4: Ça vit au Groenland.
3: Aristide, est-ce que tu as une idée ?
6: Pour moi, c'était une sorte d'apocalypse d'hélicoptère, mais j'ai assemblé les deux mots, je les ai séparés et...
3: Après, j'aime assez cette idée d'apocalypse d'hélicoptère. On imagine un truc un peu horrible quand même. Ça explose dans tous les sens, il y a des morts et tout quand même, par contre.
6: Ouais, c'est très gai, dis donc.
3: C'est très gai. Par contre, ça pourrait faire un film sympa.
6: Ouais, c'est un peu comme Titanic.
3: D'accord, ok. Pas gai et avec plein de morts.
6: Ouais.
3: Merci Aristide pour ce moment de joie et de bonne humeur. Est-ce qu'il y a d'autres idées pour apocope, Ewen ?
5: Bah peut-être un objet ou un véhicule.
3: Un objet ou alors plus précisément dans les objets, un véhicule, quel type de véhicule ça pourrait être ?
5: Bah je sais pas, je pensais du coup plus à un objet, mais genre un objet pour chercher des trucs au niveau de la science et tout, peut-être.
3: Ça pourrait aider dans les recherches scientifiques ?
5: Peut-être.
3: Très bien. Gifty ?
7: Non, moi j'ai pas d'idée. Hein.
3: Et est-ce qu'il y a une idée de tes camarades que tu trouves intéressante ?
6: Bah celle de... Ewen, des objets.
3: Un objet, et toi aussi ce serait un objet pour la science ou ce serait pour autre chose ?
6: Des objets un peu pour les travailleurs en général.
3: D'accord, pas forcément que la science, ce serait un objet par exemple comme, faire à souder ou un marteau, selon le corps de métier.
6: Oui, voilà.
3: D'accord, très bien. Est-ce qu'il y a d'autres idées, Alexandre ?
4: Une marque de chaussures.
3: Ah, Apocope, ce serait une marque de chaussures comme il y a Nike, Adidas, Reebok et il y aurait Apocope.
4: Apocope, oui.
3: Et on est sur les baskets ou sur autre type de chaussures ?
4: Ça me fait penser à des chaussures orthopédiques, une marque de chaussures orthopédiques.
3: D'accord, donc ce serait des chaussures aussi médicales.
4: Oui, c'est ça.
3: Est-ce qu'il y a d'autres idées pour Apocope ?
5: Peut-être un animal sous-marin ou quelque chose comme ça.
3: D'accord, donc on retrouve peut-être notre hippocampe de départ.
5: Oui, peut-être.
3: Ok, alors je suis désolée de vous annoncer que vous êtes, mais alors complètement...
5: À côté de la plaque.
3: C'est exact, puisque en fait, apocope, c'est la suppression d'une ou plusieurs syllabes en fin de mot. Par exemple, restaurant, ça donnerait resto, ou vélocipède, ça donnerait vélo. C'est un peu un diminutif, mais pour un mot.
5: Comme prof, professeur.
3: Exactement.
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9: Bonjour à tous, je m'appelle Abdoulaye Camara. Je viens de la Guinée-Conakry, j'ai 17 ans, j'aime bien les baskets. Je suis arrivé en France il y a 8 mois. Ce qui m'a étonné en France, c'est le premier jour que je suis allé à la piscine, j'ai vu des gens porter les maillots de bain en pleine journée. Chez moi, les femmes ne portaient pas de vêtements comme ça. Ce qui m'a impressionné aussi, c'est quand j'ai vu la route qui traversait la montagne et la construction des bâtiments. Et les routes qui sont propres et que ici, ces saquins sont saquins. Ça veut dire que les jours qu'il n'y a pas de travail, saquin est celui. La nouvelle expression que j'ai appris est « il fait un froid de canard ». Ça veut dire qu'il fait hyper froid. Ce qui m'a choqué, c'est de voir un homme qui s'est marié avec un autre homme et aussi les gens qui s'embrassent en public. Ce qui m'a impressionné aussi, quand il est sali, les gens ils ne te répondent pas. C'est souvent, mais heureusement, ce n'est pas tout le temps. Je voulais vous dire une phrase dans ma langue maternelle. Tu n'as pas même ibisa. Ça veut dire en français que tu dis la vérité même si tu meurs. Parce que la vérité, c'est la vérité, rien que la vérité. Je voulais aussi vous faire écouter la musique de mon pays. Elle s'appelle Mawakuyate. C'est un chanteur guinéen. Cette musique me fait penser à mes parents. Malheureusement, ils sont décédés. Mais toutes les chansons de cet artiste me font penser à mes parents. Quand ils aimaient écouter, quand ils étaient en vie.

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5: Bonjour à toutes et tous. 3 blessés par balle à Lyon hier dans la soirée. Une fusillade menée par 2 individus en trottinette a eu lieu dans le 8e arrondissement. 2 hommes touchés sont dans un état grave. Leur pronostic vital était engagé. Une enquête pour tentative d'homicide volontaire en bande organisée a été ouverte par le parquet de Lyon. Le conseil de planification écologique a eu lieu ce matin, présidé par Emmanuel Macron. Délocalisé au salon Réseau Vrac et Réemploi Porte de Versailles à Paris, il est consacré à la réduction des déchets plastiques. Et le président indique vouloir mettre en place une consigne pour ces bouteilles en plastique, alors qu'une sur deux est actuellement collectée en France et que ce taux doit atteindre 90% en 2029. Emmanuel Macron a demandé au gouvernement d'engager une concertation sur ce sujet. Un candidat au bac âgé de moins de 10 ans, c'est ce qu'indique le ministre de l'Éducation pour la session 2026. Édouard Geffray qui dit aussi ne pas être sûr que ce soit une bonne chose d'inscrire son enfant au bac aussi jeune. Le ministre veut travailler sur l'instauration d'un âge plancher pour pouvoir être candidat. La première épreuve en filière générale et technologique a lieu cette année le 15 juin. Gérald Darmanin se dit très rassuré par la façon dont Christophe Glaize est traité. Le ministre de la Justice de retour d'Algérie, il a évoqué des échanges extrêmement francs avec le président algérien au sujet du journaliste français détenu dans ce pays. Christophe Glaize a renoncé à se pourvoir en cassation et espère obtenir une grâce présidentielle. Moins d'une semaine après Donald Trump, c'est au tour de Vladimir Poutine de se rendre en Chine. Le président russe

0: attendu cet après-midi et jusqu'à demain pour renforcer ses liens avec ce pays allié. Il doit rencontrer Xi Jinping et veut notamment faire aboutir un projet de gazoduc. Enfin, si vous déclarez vos revenus en version papier, c'est le dernier jour pour s'en occuper. Pour la déclaration des impôts en ligne, la date limite dépend de votre département de résidence. Pour les premiers, les habitants des départements 01 jusqu'à 19, ce sera jusqu'à jeudi soir. Et c'est la fin de ce point sur l'actualité de la mi-journée. Bon après-midi.
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3: Bonjour.
4: Bonjour.
3: Pouvez-vous vous présenter ?
4: Bonjour, je m'appelle Marion, je suis ingénieure, j'ai 41 ans et je suis maman de 3 enfants, 12 ans, 10 ans et 6 ans.
3: Dans quel domaine vous exercez-vous en tant qu'ingénieure ?
4: Alors, je travaille dans l'industrie.
3: Est-ce que c'est facile de trouver un travail en tant qu'ingénieur ?
4: Alors, il y a des besoins partout en France et à l'étranger pour les ingénieurs. Donc globalement, je dirais oui, mais c'est vrai que ça dépend aussi du contexte, des années où vous êtes diplômé et de l'endroit où vous cherchez du travail. Donc effectivement, des régions comme la région parisienne ou la région lyonnaise vont appeler plus de candidatures que d'autres endroits en France.
3: Combien de temps a duré votre parcours ?
4: Alors moi, j'ai fait un bac plus 5. Voilà, 2 ans de classe préparatoire aux grandes écoles. Et puis après, un concours et j'ai intégré une école d'ingénieur en 3 ans à l'issue de laquelle j'ai eu mon diplôme.
3: Qu'est-ce qui vous a donné envie d'en faire votre métier ?
4: Alors, je n'ai pas décidé au collège que je voulais être ingénieur. J'étais comme beaucoup de jeunes filles, un peu perdue sur les options qu'on pouvait avoir à notre âge. Mais en fait, j'ai fait confiance aux matières que j'aimais. Et j'ai suivi mon parcours et je me suis ouvert les portes en suivant mes convictions sur les matières que j'aimais. Donc j'étais passionnée de physique-chimie. J'avais un papa qui était très très fort en physique, qui m'a aussi probablement un peu influencée. Et du coup, j'ai fait de la physique-chimie au lycée. J'ai souhaité faire de la physique-chimie lors de mes classes préparatoires. Ça m'a permis d'intégrer une école d'ingénieur que j'ai choisie spécifiquement parce qu'elle proposait à la fois de la physique et de la chimie.
3: Avez-vous des objectifs à venir et comment voyez-vous la suite de votre carrière ?
4: Oui, mes objectifs, c'est de continuer à performer dans mon travail et également, évidemment, d'emmener mes collaborateurs avec moi vers mes objectifs. Et puis, la suite, c'est toujours ne pas rester statique. Quand on est ingénieur, on a la chance de pouvoir s'intéresser à plein de choses, d'être curieux et de pouvoir évoluer. Donc voilà, c'est ça les plans pour la suite.
3: Pour vous, quelles seraient les qualités nécessaires pour devenir ingénieur ?
4: Alors, l'avantage, c'est qu'un métier d'ingénieur, ce n'est pas quelques qualités très spécifiques. C'est plein de gens différents avec plein de qualités différentes. Mais évidemment, d'avoir le sens de la rigueur. Donc, être capable de produire un travail de qualité et fiable. Avoir également le sens d'être curieux, de savoir poser des questions et de s'intéresser et d'essayer de comprendre. Et puis, quelque chose que j'ai appris depuis que je travaille, mais qu'on m'avait dit pendant mes études, c'est quand on devient ingénieur, le but, c'est pas de prendre, de savoir quelle est la bonne décision, puisqu'en fait, elle n'existe pas. Alors que dans vos études, on vous demande systématiquement de résoudre des problèmes et il y a une seule solution. Quand on est ingénieur, eh ben, il faut être capable de prendre la moins pire des décisions. C'est-à-dire d'être capable de balayer les différentes options possibles et de savoir se positionner sur la moins pire des options.
3: Y a-t-il une grande mixité dans vos études ?
4: L'école d'ingénieur que j'ai fait, moi, était mixte, 50-50. Mais alors la spécificité, c'était qu'elle était orientée physique-chimie. Et ce n'est pas le cas de toutes les écoles d'ingénieurs. Il y a beaucoup d'écoles d'ingénieurs avec des matières où il n'y a pas de chimie et là qui sont malheureusement encore qui sont encore à majorité masculine.
3: Avez-vous déjà reçu des jugements négatifs sur le fait que vous fassiez des études d'ingénieur ?
4: Eh bien, en toute honnêteté, je ne m'en souviens pas.
3: Quel conseil pourriez-vous donner à des jeunes filles qui voudraient s'orienter vers le domaine scientifique ?
4: Eh bien, je leur dirais, croyez en vous, La science, c'est une question de curiosité et d'intelligence presque de situation. C'est qu'il faut se poser la question de ce qui se passe autour de nous et à partir du moment où on est curieux, on comprend. Et donc, il n'y a pas de raison qu'un garçon comprenne mieux ça qu'une fille. En fait, on est tous égaux à partir du moment où on s'intéresse. Et donc, foncez. Il n'y a aucune raison que vous n'y arriviez pas.
1: Merci beaucoup.
3: Merci.
4: Merci.
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5: Trois candidats dans un mouchoir de poche, mais on se régale. C'est du beau jeu, ça. Vérane.
6: Soprano Paul Mirabel, Squeezie McFly et Carlito.
5: Pardon ? Quelle est votre réponse ?
6: Marlène Schiappa, Lady Gaga, Omar Sy, Clara Luciani, Nicki Minaj, Florence Foresti, Taylor Swift, Mbappé, Emmanuel Macron, Donald Trump, Damso, Marion Cotillard, Katy Perry, Charles Leclerc, Léon Marchand, Angèle, Lenny Kravitz, Greta Thunberg, François Hollande, Philippe Etchebest, Billy Eilish, Wendy Renard, Nikos Aliagas, Barack Obama, Cyril Lignac, Teddy Riner, Julien Doré, Loan, Thomas Pesquet, Harry Potter, Yann Barthès, Inox, Tag, Lena, Situation, Adeline Champ, Brad Pitt.
5: Attention, top en 1912, quelle émission animalière voit ses principaux dirigeants massacrés par un animateur dont le véritable prénom est Ronan. Bien joué, 3 points.
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1: Vous vous appelez comment ?
9: Hé, moi, c'est une blague, je m'appelle moi.
1: Vous faites quoi comme métier ?
10: Oui, mon métier, c'est pâtissière. J'ai 35 ans.
9: Je suis scientifique, vous.
1: Et vous voulez détruire la Terre ?
9: Une partie.
10: Oui, c'est mon rêve et je suis là pour ça, voilà. C'est mon rêve que j'étais toute petite, ouais.
1: Ah !
10: Je viens de créer un nouveau dessert. Ça s'appelle la nazérienne.
1: Ce dessert, ça fait combien de temps que vous l'avez créé ?
10: Il y a 2 jours et j'essaie d'en faire plusieurs pour en vendre à mon magasin. Avec une crème dessert à la vanille. Par-dessus, un glaçage aux fruits exotiques et des morceaux de fruits des bois.
9: Oh, j'ai déjà braqué une épicerie. Je ne sais pas si c'était bien, gentil ou mal.
1: Et vous travaillez où ?
9: Je ne travaille pas. Je me passionne énormément pour les fioles d'expérience, même si à chaque fois elles font boum.
10: Des grosses tartelettes pour des gâteaux pour plusieurs personnes, 6-8 personnes, pour au moins pour des anniversaires ou pour des. Voilà.
1: Vers quelle heure vous vous levez le matin pour commencer vos pâtisseries ?
10: J'ouvre vers 8-9 heures et je me lève à 6 heures et je commence vers 6h30.
1: Est-ce que ce travail est fatigant ?
9: Je pense qu'il n'y a pas de bonne ou de mauvaise situation.
10: Oui, c'est fatigant de se lever tôt.
1: Est-ce qu'il y a beaucoup de pain et de pâtisseries à la fin de la journée qui ne sont pas vendues et que vous ne pouvez pas revendre le lendemain matin ? Qu'est-ce que vous en faites si c'est le cas ?
9: Je ne sais pas, mais ils sont bleus et c'est moi qui les ai mis dans ma cave. Dans ma camionnette.
10: Je mets dans. Il y a à côté de ma boulangerie, j'ai un sorte de boîte à pain où je mets les pains de la veille. Pour que les gens qui n'ont pas assez de temps d'y viennent comme ça et de prendre le pain de la veille, et c'est très rare que ça arrive.
1: Merci beaucoup pour toutes ces réponses et au revoir.
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2: Bonjour, je suis Emmanuel, vous êtes bien sur la tribu. Vous écoutez Faites vos jeux, rien ne va plus, édition spéciale jeux vidéo indépendants. Dans cette émission, comme le titre l'indique, on va parler de jeux vidéo, mais pas n'importe lesquels, les jeux indépendants. Pour commencer, je pense qu'il faut définir ce qu'est un jeu indépendant. Un jeu indépendant dit jeu indé, c'est un jeu qui n'est pas fait par une grande entreprise. C'est sans le soutien financier d'un éditeur de jeux vidéo, en petite équipe. Parfois, c'est même un seul développeur, ce qui permet d'avoir plusieurs idées novatrices sans les contraintes de tout ce qui est grandes entreprises. Si ces jeux sont généralement de superbe qualité, ils savent se faire attendre. Dans cette chronique, je vais vous parler de l'attente de la sortie du jeu Hollow Knight Silksong. Pour commencer, il faut un peu de contexte. Avant de vous parler de Silksong, je vais vous présenter le premier jeu, Hollow Knight. Ne vous en faites pas, je vais essayer de rester clair. Le jeu est sorti en 2017 sur PC et en 2018 sur les consoles. Il cumule aujourd'hui 15 millions d'exemplaires vendus et reste le plus populaire. C'est un jeu Metroidvania, c'est-à-dire un jeu qui pousse à l'exploration, dont le style s'inspire des jeux à succès Metroid et Castlevania. Le premier jeu sort pour 14€ en dématérialisé, ce qui est un prix faible. Le jeu puise selon moi son succès dans sa difficulté et son histoire, mais le sujet n'est pas là. Le 21 août 2019 est annoncé pour la première fois une suite du jeu, Hollow Knight Silksong, qu'on va juste appeler Silksong pour simplifier. Après 4 DLC gratuits, à savoir du contenu additionnel habituellement payant, la communauté attendait vraiment avec impatience ce jeu. Il y a 2 ans d'attente, rien. Quelqu'un décide de créer la chaîne Daily Silksong News. Comme son nom l'indique, cette chaîne sort une vidéo par jour et présente des informations sur le jeu. Les informations daily, quoi, comme le nom. Le problème est que la Team Cherry, équipe qui programme Silksong, ne donne pas de nouvelles du jeu. Le jour, ainsi que le s'il y a des nouvelles ou non, est inscrit dans la vidéo. Jour 1. Aucune info. On attend comme ça. Jour 2. 100. 200. 300. Jour 372. On a sur l'écran information ? Non, mais. Donc après presque un peu plus d'un an sans avoir de nouvelles, on a enfin quelque chose. Du coup on clique, mais la déception est assez grande. C'est juste le modérateur d'un réseau social Reddit sur Hollow Knight qui parle du fait qu'il faut mieux pas attendre tout de suite le jeu. Et qu'il va falloir beaucoup attendre. Dans les commentaires, ils disent qu'ils veulent pas révéler l'identité de la source pour des raisons de vie privée. Tout ce qu'on sait, c'est que les informations ne viennent pas de la Team Cherry. Donc du coup, je résume, on a passé 1 an à attendre juste pour qu'on nous dise qu'il faille encore attendre. Encore un peu plus, 100 jours, encore une autre nouvelle, les doublages des personnages sont finis. Les personnages s'exprimant en onomatopée, ça ne veut pas vraiment dire grand-chose. Ensuite, le premier Yes News, au jour 513. Le jeu sera disponible sur le Xbox Game Pass. On a énormément attendu et le jeu est en retard. Donc, sur le Reddit, du coup, il y a vraiment 2 camps qui commencent à se former. Les premiers qui pensent que le jeu sortira, qu'il va falloir se montrer patient. L'autre qui pense qu'il faut juste abandonner. C'est une blague, le jeu n'existe pas. Jour 600, le jeu est sorti. C'est ce qu'annonce un internaute qui fait comme tous les jours ce qu'on appelle des silk posts. De fausses nouvelles sur le jeu. C'est souvent inscrit dans le titre, c'est pour plus s'occuper. Parce que à ce stade, on attend tellement qu'on crée des tas de jeux. Comme par exemple, représenter les personnages du jeu avec des chapeaux de clown et des nez de clown. Un autre jeu qui consiste à simplifier au maximum les images officielles du jeu. À savoir qu'on passe d'un combat épique à quelques traits. Du coup, il y en a certains qui en ont vraiment, vraiment marre d'attendre. Ils décident de modifier leur propre copie du premier jeu, Hollow Knight, pour ajouter des zones, des pouvoirs et surtout des boss. Les boss, pour ceux qui ne sont pas très familiers avec le jargon du jeu vidéo, c'est des ennemis plus forts qu'il est plus compliqué de vaincre. Ils créent des ennemis comme Grim Nightmare King, le Colisée des Dieux et surtout Enniradiance. Des combats qui poussent vraiment la difficulté à son paroxysme. Enniradiance, qui était considéré comme le plus difficile, sera battu et remplacé par Enniradiance 2.0. Celui-là, encore aujourd'hui, il est battu que par une petite élite qui est composée de moins de 100 personnes. Le créateur de ces deux boss, Bob Fred, crée donc AnyRadiance 3.0, un boss qui, encore aujourd'hui, n'a toujours pas été vaincu. Il y a même une prime sur la tête du boss, ça veut dire que si on envoie une vidéo avec les preuves qu'on n'a pas triché, où on bat le boss, on reçoit un peu d'argent. L'attente continue, jour 1000, 1500, 1600, et jour 1693, le jeu sort. C'est vraiment l'euphorie sur tous les forums, internet. Et c'est vrai qu'après avoir attendu autant d'années, parce que jour 1693, depuis la création de la chaîne Daily Silicon News, en réalité ça fait à peu près 7 ans d'attente, le 6 septembre 2025. Le jeu est assez dur et il est encore plus que le premier opus. Si vous voulez le tester, je vous conseille donc de jouer à Hollow Knight avant de commencer Silksong. Le plus drôle dans cette histoire, c'est le prix. Seulement 20 € pour un jeu plus complet qu'un Mario Kart World ou un Donkey Kong pour 70-60 €. Pour conclure cette partie sur Silksong, je vous propose d'écouter une super musique du jeu.

Vous écoutez Faites vos jeux, rien ne va plus, édition spéciale jeux indés sur la tribu. Les jeux indés n'ont pas toujours le succès qu'ils méritent. Dans cette chronique, je vais vous parler de Scott Cawthon. Il est né le 4 juin 1968 aux États-Unis à Houston. Il va créer de nombreux jeux qui sont tous moqués pour leur graphisme effrayant, ainsi que le manque de clarté dans le gameplay, c'est-à-dire ce qu'il faut faire. En voyant que ces jeux n'ont pas de succès, il décide d'en créer un dernier avant d'arrêter sa carrière de développeur. Ce jeu, il l'a appelé Five Nights at Freddy's, abrégé en FNAF. Ses anciens jeux étaient critiqués car ils faisaient peur, il va donc décider de créer un jeu d'horreur. Le premier opus de FNAF est un succès faramineux, à 4,74 millions de copies vendues. Ce jeu lui donne l'idée de faire une suite, puis une autre, puis une autre. Encore aujourd'hui, il y a plein de jeux qui sortent et ils sont tous vraiment... Le gameplay est très intuitif, mais ils sont tous terrifiants. L'autre raison du succès, c'est aussi l'histoire qui raconte l'histoire d'un tueur en série, d'âmes d'enfants qui hantent des robots, et tout un tas d'autres trucs qui seraient compliqués de résumer en une seule émission, sachant qu'il existe des vidéos de 12 heures pour juste expliquer certaines théories et certaines parties du jeu. Pour conclure, les jeux indépendants sont différents des jeux faits en grandes entreprises. Il y a moins de contraintes, mais le succès est plus difficile. Les jeux marchent rarement, mais quand ils marchent, ça peut rapporter de l'argent et une communauté solide. Le problème, c'est que le faire un jeu vidéo n'a rien de simple. Le game design, les graphismes, la musique, l'histoire, c'est tout un travail qui mérite d'être salué. C'est la fin de cette émission Faites vos jeux, rien ne va plus, édition spéciale Jeux Indés. C'était Emmanuel, merci d'avoir écouté, à bientôt sur la tribu.

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5: En compagnie de Clémence, Léa, Maëlle et Logan, au collège Jean Moulin, et ils vont tous les quatre tenter de découvrir qui est Fulgence Bienvenue. Ah, Clémence, elle sait.
6: Peut-être un écrivain.
5: Peut-être un écrivain. Et il aurait écrit quoi? À quelle période? Où ça?
6: Des livres.
5: Pas mal pour un écrivain. D'accord. Je te demandais plutôt un nom de livre, hein, mais pourquoi pas des livres, ça marche.
6: Je sais pas, un nom de livre, je ne sais pas. Je pense dans la période 1900.
5: Une autre idée pour Fulgence Bienvenue, Léa?
7: Un acteur.
5: Un acteur? Quelle époque? Quel pays? Quel style de film?
7: Je sais pas.
5: Tu sais pas. Un acteur, t'as déjà vu des films avec lui?
7: Non.
5: Non? Donc peut-être un acteur plus ancien?
7: Oui.
5: D'accord, très bien. Clémence, alors que Clémence est hyper inspirée par Fulgence Bienvenue. Hein. Alors Fulgence Bienvenue, Clémence?
6: Je sais pas, un titre de livre j'ai.
5: Ah, donc il aurait écrit quoi comme livre?
6: Bienvenue.
5: Ouais, d'accord. Alors là, tu t'es pas foulée, hein, Clémence, sur ce coup-là. Mais bon, on accepte, pourquoi pas. Fulgence Bienvenue, Maëlle.
8: Un écrivain aussi.
5: Un écrivain aussi. Et alors du coup, en troisième, peut-être que tu as étudié Fulgence Bienvenue à l'école?
8: Non.
5: Non. Et alors, il aura écrit quoi, ce Fulgence Bienvenue?
8: Des romans.
5: D'accord, jusqu'ici, tu ne te mouilles pas trop. Je te demandais plutôt un titre, mais des romans... Non, mais en même temps, il aurait pu écrire des poèmes. Hein, donc, voilà. Et quelle époque?
8: 1800, quelque
5: chose. 1800 quelque chose. Alors, on a plutôt 1800 quelque chose pour Maëlle, 1900 quelque chose pour Clémence. Logan, Fulgence Bienvenue.
9: Moi, je pense que c'est un inventeur.
5: Un inventeur. Il aurait inventé quoi, ce monsieur?
9: Le paillasson ou la sonnette.
5: Le paillasson ou la sonnette? Ah, d'où son nom, enfin du coup bienvenue, donc bienvenue, hop, le paillasson ou ding-dong, me voilà.
9: Voilà.
5: J'aime assez l'inventeur du paillasson ou de la sonnette, et en même temps c'est pratique comme invention.
9: Bah oui.
5: Bah oui, voilà. Donc on fait un petit récapitulatif, Fulgence Bienvenue, l'inventeur du paillasson ou de la sonnette pour Logan, un acteur pour Léa, nous avons un écrivain pour Clémence et pour Maëlle. Comment vous dire, ce n'est pas tout à fait ça, ce n'est même pas du tout ça. Je vais vous proposer tout de suite de découvrir hein, ce qu'a fait Fulgence Bienvenue. Fulgence Bienvenue est un ingénieur français né en 1852 à Uzel en Bretagne. Fulgence Bienvenue est devenu colonel de réserve d'un régiment du génie et en fait il a consacré 35 ans de sa vie à la réalisation du métro parisien. S'il n'est pas l'inventeur des transports souterrains, on peut dire sans se tromper qu'il est le père du métro parisien. Le projet lui a été confié en 1895 et il en a mené l'étude jusqu'en 1898. Le 18 juillet 1900, la première ligne de métro voit le jour. Pour cet exploit, il est élevé au grade d'officier de la Légion d'honneur. Le 2 août 1914, Fulgence Bienvenue désire être mobilisé pour la Première Guerre mondiale. Il a quand même déjà 62 ans, hein. Mais on n'accepte pas hein, cette demande car on le juge plus utile à son poste. Il continue donc ses travaux du métro et en 1926, le maréchal Foch l'élève au grade de Grand Croix de la Légion d'honneur. Le 6 décembre 1932, Fulgence Bienvenue prend une retraite bien méritée à l'âge de 80 ans. Et oui, ça c'est une carrière. En 1933, la station et la place du Maine prennent son nom par décision unanime du conseil municipal de Paris. Mais quand nous, d'ici, on va à Paris, on arrive à la gare Montparnasse. Et la première station, c'est Montparnasse Bienvenue. Et donc, c'est pas pour nous souhaiter la bienvenue, hein, avec une sonnette ou un paillasson. Mais c'est bien pour Fulgence Bienvenue.
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11: Bonjour, je m'appelle Elage, je viens de la République de Guinée. Ce qui m'a surpris quand je suis arrivé à Paris à la gare de Bercy, c'est le fait de voir tout le monde pressé, d'essayer de poser une question aux gens et personne ne fait attention à toi. Je me sentais perdu dans les stations des métros. D'ailleurs, dans le métro, les gens ne se saluent pas. Chez moi, ça ne se fait pas. Tout le monde se dit bonjour. J'ai aussi été choqué car en France, les personnes plus âgées que moi préfèrent qu'on les tutoie. Je commence tout juste à m'habituer à ça. Mais dans mon pays, la Guinée-Conakry, on ne tutoie pas les personnes plus âgées que nous. Depuis que je suis arrivé en France, j'ai appris beaucoup des expressions familières comme crever, grailler ou encore chelou. J'ai envie de vous partager à mon tour un mot dans ma langue le poulard. C'est Diarama qui veut dire salut ou encore merci. Je vais vous faire découvrir une chanson dans ma langue. L'artiste s'appelle Yuriken. Son titre est Watadja Sina. Je vais la chanter dans ma langue. 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Et je vais la traduire en français. Son titre est Watadja Sina, qui veut dire « Ne me minimise pas ». Parce que ton père est millionnaire. Jeune homme, lève-toi, travaille et fais l'effort. Ta destinée, c'est la réussite. Le destin est inévitable. Écris et souviens-toi. Aujourd'hui, c'est toi. Demain, c'est moi. Le lendemain, c'est un autre. Merci beaucoup.

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0: Bonjour, nous sommes les élèves du pôle insertion arrivant au lycée Aristide Briand, une classe pour les élèves qui viennent d'arriver en France. Cette année, nous avons un projet avec la Radio Tribi. L'idée est de parler de notre parcours et de nos projets futurs en France.
1: Bonjour, je m'appelle Barry Mamadou. Je vais raconter le parcours de ma vie en Guinée jusqu'en France. J'ai quitté la Guinée avec un oncle. On est arrivé en Mauritanie où on a travaillé pendant plus de 3 mois. Avant d'entamer le voyage en mer pour rejoindre l'Europe, on a fait 3 jours et demi sur l'eau. Ça n'a pas été facile, mais on est bien arrivé quand même. On avait perdu 3 personnes avec qui on était sur le bateau. On nous a sortis de l'eau à 3 heures du matin et on nous a envoyés au port de Lanzarote. De Lanzarote, on nous a envoyés dans un poste de police où nous sommes restés 3 jours. On nous a enregistrés là-bas, puis on nous a mis dans un avion pour Tenerife, où on est resté pendant 1 mois et 1 semaine. Pendant les premières semaines, ce n'était pas facile avec la nourriture. Tout était nouveau et c'était difficile de manger. Puis on nous a mis dans un avion pour Madrid, et précisément à Cartagena. Je suis resté là-bas pendant 3 semaines. Ensuite, j'ai décidé de quitter l'Espagne pour la France. Je suis arrivé à Bayonne, où je suis resté une nuit. Après, j'ai pris un bus pour Bordeaux avec un ami qui a son frère qui vit là-bas. Une fois arrivé, le monsieur nous a accueillis. J'ai pris une bonne douche et j'ai bien mangé. On a dormi là-bas, mais le lendemain matin, il m'a dit qu'il ne pouvait pas me garder. Il m'a acheté un billet pour Nantes. Je suis arrivé à Nantes un matin. J'ai demandé à un monsieur qui m'a conduit jusqu'à France, terre d'asile. On m'a enregistré 5 jours après mon arrivée. J'ai fait mon évaluation. 3 semaines après, ils m'ont dit que j'avais été reconnu mineur. Je suis resté à Nantes pendant 3 semaines. Puis on m'a transféré à Pontchâteau où je suis actuellement. Tout se passe super bien. Je pars à l'école à Saint-Nazaire où j'ai fait beaucoup de connaissances.
2: Merci à la radio de la Tribi de nous avoir accordé ce moment pour parler de nous. C'était les élèves du pôle insertion arrivant de Saint-Nazaire du lycée Aristide Briand.

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1: Bon après-midi sur la tribu.

Dans la rue, il y avait cet homme qui levait la main sur cette femme. Je lui ai dit, vous êtes en danger, pétrifiée, elle m'a dit de m'en aller. Et puis il y avait Madeleine, Esca dans le bus qui l'a fixée pendant que... Enfin bref, depuis elle prend plus jamais le bus. Et un soir, pour rentrer, deux mecs voulaient à tout prix m'escorter. Je connais mieux le chemin qu'eux, mais je crois qu'ils s'en fichaient. Alors depuis, je rentre avec Paul, il est grand, il attend que je claque la grille pour partir, ça me permet de continuer à sortir. Il y a aussi eu la fois où ma pote avait des doutes sur le comportement de ce gars. Après un verre avec lui, tout était flou, elle se contrôlait plus, incapable de crier. Depuis, elle évite d'en rencontrer. Mais sûrement que j'en fais trop, hein. Un truc de génération. Faudrait pas le dire trop fort, que tous ces hommes-là étaient des...

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J'ai la

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1: Mesdames, messieurs, j'espère qu'en écoutant ce beau disque, vous ne vous êtes pas ennuyés. Je l'espère. Je dis de ce beau disque parce qu'il a été enregistré par des techniciens vraiment consciencieux.

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7: Bonjour à tous, voici l'actualité de ce mardi 19 mai avec Noaman Simlali. 22 ans après la mort du jeune Jonathan Coulomb, le procès s'ouvre ce mardi devant la cour d'assises de Nantes. Son corps sans vie avait été retrouvé dans un lac proche de Guérande, à seulement quelques kilomètres de Saint-Brévin où il se trouvait en vacances. L'accusé Martin Ney, un Allemand déjà condamné à perpétuité pour plusieurs infanticides en 2012, continue de nier les faits. L'homme sera jugé en France mais reste encore sous juridiction allemande, de quoi compliquer ce long procès. Virginie Lacombe, mère de la victime, dit appréhender ces 3 semaines de procès mais reste en quête de vérité. Dans le reste de l'actualité locale, un accord de principe a été signé ce mardi avec le projet éolien flottant de Pénavel. Le port de Saint-Nazaire mettra à disposition ses infrastructures, notamment le futur quai Éole dédié à l'éolien flottant. Une infrastructure à 235 millions d'euros qualifiée pour la manutention des colis très lourds. Elle s'impose comme un élément clé de la conversion énergétique du port. Ce n'est pour l'heure qu'un accord de principe, mais c'est probablement le coup d'accélérateur attendu depuis très longtemps. Loisir désormais, la 5e édition de Côté Nature se déroulera au parc paysager de Saint-Nazaire le 22 mai pour les scolaires et le 23 mai pour le grand public. Au programme spectacle, bal, ferme pédagogique, food truck, au total une 50aine d'animations avec un grand soleil qui sera également de la partie. En parallèle, l'événement poursuit son engagement zéro déchet avec une sensibilisation qui ira du discours jusqu'à la vaisselle compostable. L'événement reste assez accessible et gratuit pour tous. Art, culture et encore un événement, le Festival de l'eau continue vendredi avec un week-end très chargé. Pour les plus matinales, vous pourrez retrouver le début des concerts à partir de 9h. De beaux instruments comme le saxophone ou la harpe triple qui vous accompagneront tout au long de cette expérience musicale. Le plaisir, lui, se prolongera jusqu'à minuit le dimanche soir. Un peu de littérature avec Léonie Blum, l'autrice donjoise, s'apprête à sortir son nouveau roman « Le voyage de mille lieues ». Il met en scène 2 femmes bretonnes qui vivent à différentes époques, mais dont leurs points communs vont sembler étrangement similaires. En 2024, elle avait connu le succès avec son roman « Le petit vieux » qui a fait le tour du monde 3 fois, vendu à plus de 25 000 exemplaires et pour lequel elle avait obtenu le prix Amazon des plumes. L'autrice d'origine bretonne sera présente à la FNAC de Nantes le soir du 20 mai pour présenter son livre. Bonne et mauvaise nouvelle en volleyball. L'intersaison s'annonce une nouvelle fois agitée du côté de Saint-Nazaire VBA. Après avoir assuré son maintien en Ligue A au terme d'un final haletant, le club s'apprête à entamer un nouveau cycle. Déjà, plusieurs départs avaient été actés ces dernières semaines, à commencer par celui de l'entraîneur Pedro Ehara, qui poursuivra sa carrière au Brésil. Dans ce contexte de renouvellement, le SNVBA officialise désormais 8 nouveaux départs. Enfin, la météo, Saint-Nazaire s'est réveillé ce matin avec la pluie qui s'est heureusement vite dissipée. Le vent, quant à lui, a prospéré tout au long de la journée avec une moyenne de 17 degrés tout au long de l'après-midi. La soirée devrait quelque peu se rafraîchir, mais des éclaircies ont laissé entrevoir le retour du beau temps en fin de semaine. Merci à tous

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3: Bonjour.
4: Bonjour.
3: Pouvez-vous vous présenter ?
4: Bonjour, je m'appelle Marion, je suis ingénieure, j'ai 41 ans et je suis maman de 3 enfants, 12 ans, 10 ans et 6 ans.
3: Dans quel domaine vous exercez-vous en tant qu'ingénieure ?
4: Alors, je travaille dans l'industrie.
3: Est-ce que c'est facile de trouver un travail en tant qu'ingénieure ?
4: Alors, il y a des besoins partout en France et à l'étranger pour les ingénieurs. Donc globalement, je dirais oui, mais c'est vrai que ça dépend aussi du contexte, des années où vous êtes diplômé et de l'endroit où vous cherchez du travail. Donc effectivement, des régions comme la région parisienne ou la région lyonnaise vont appeler plus de candidatures que d'autres endroits en France.
3: Combien de temps a duré votre parcours ?
4: Alors moi, j'ai fait un bac plus 5. Voilà, 2 ans de classe préparatoire aux grandes écoles. Et puis après, un concours et j'ai intégré une école d'ingénieur en 3 ans à l'issue de laquelle j'ai eu mon diplôme.
3: Qu'est-ce qui vous a donné envie d'en faire votre métier ?
4: Alors, je n'ai pas décidé au collège que je voulais être ingénieur. J'étais comme beaucoup de jeunes filles, un peu perdue sur les options qu'on pouvait avoir à notre âge. Mais en fait, j'ai fait confiance aux matières que j'aimais. Et j'ai suivi mon parcours et je me suis ouvert les portes en suivant mes convictions sur les matières que j'aimais. Donc j'étais passionnée de physique-chimie. J'avais un papa qui était très très fort en physique, qui m'a aussi probablement un peu influencée. Et du coup, j'ai fait de la physique-chimie au lycée. J'ai souhaité faire de la physique-chimie lors de mes classes préparatoires. Ça m'a permis d'intégrer une école d'ingénieur que j'ai choisie spécifiquement parce qu'elle proposait à la fois de la physique et de la chimie.
3: Avez-vous des objectifs à venir et comment voyez-vous la suite de votre carrière ?
4: Oui, mes objectifs, c'est de continuer à performer dans mon travail et également, évidemment, d'emmener mes collaborateurs avec moi vers mes objectifs. Et puis, la suite, c'est toujours ne pas rester statique. Quand on est ingénieur, on a la chance de pouvoir s'intéresser à plein de choses, d'être curieux et de pouvoir évoluer. Donc voilà, c'est ça les plans pour la suite.
3: Pour vous, quelles seraient les qualités nécessaires pour devenir ingénieur ?
4: Alors, l'avantage, c'est qu'un métier d'ingénieur, c'est pas quelques qualités très spécifiques, c'est plein de gens différents avec plein de qualités différentes, mais évidemment d'avoir le sens de la rigueur, donc être capable de produire un travail de qualité et fiable, avoir également le sens d'être curieux, de savoir poser des questions et de s'intéresser et d'essayer de comprendre. Et puis, quelque chose que j'ai appris depuis que je travaille, mais qu'on m'avait dit pendant mes études, c'est quand on devient ingénieur, le but, c'est pas de prendre, de savoir quelle est la bonne décision, puisqu'en fait, elle n'existe pas. Alors que dans vos études, on vous demande systématiquement de résoudre des problèmes et il y a une seule solution. Quand on est ingénieur, il faut être capable de prendre la moins pire des décisions. C'est-à-dire d'être capable de balayer les différentes options possibles et de savoir se positionner sur la moins pire des options.
3: Y a-t-il une grande mixité dans vos études ?
4: L'école d'ingénieur que j'ai fait, moi, était mixte, 50-50. Mais alors la spécificité, c'était qu'elle était orientée physique-chimie. Et ce n'est pas le cas de toutes les écoles d'ingénieurs. Il y a beaucoup d'écoles d'ingénieurs avec des matières où il n'y a pas de chimie et là qui sont malheureusement encore qui sont encore à majorité masculine.
3: Avez-vous déjà reçu des jugements négatifs sur le fait que vous fassiez des études d'ingénieur ?
4: En toute honnêteté, je ne m'en souviens pas.
3: Quel conseil pourriez-vous donner à des jeunes filles qui voudraient s'orienter vers le domaine scientifique ?
4: Je leur dirais croyez en vous. La science, c'est une question de curiosité et d'intelligence presque de situation. Il faut se poser la question de ce qui se passe autour de nous et à partir du moment où on est curieux, on comprend. Et donc, il n'y a pas de raison qu'un garçon comprenne mieux ça qu'une fille. En fait, on est tous égaux à partir du moment où on s'intéresse. Et donc, foncez. Il n'y a aucune raison que vous n'y arriviez pas.
3: Merci beaucoup.
5: Merci.
4: Merci.
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0: chant sur le 106.9 et tout de suite,
1: on écoute Ciel de Gims. Vous êtes toujours sur le 106.9 et tout de suite, on écoute Ciel de Gims.
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0: Gazon. Gazo démarque maintenant dans la tribu avec Merci.
1: Super. Chaco, Gazo.

Et tout de suite, on écoute SDM et on est toujours dans la tribu.

0: Micro.
1: Vous êtes toujours à l'écoute de La Tribu et tout de suite le titre Feel Good de Charlotte Cardin.

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4: Bonjour à tous, voici l'actualité de ce mardi 19 mai avec Noaman Simlali. 22 ans après la mort du jeune Jonathan Coulomb, le procès s'ouvre ce mardi devant la cour d'assises de Nantes. Son corps sans vie avait été retrouvé dans un lac proche de Guérande, à seulement quelques kilomètres de Saint-Brévin où il se trouvait en vacances. L'accusé Martin Ney, un Allemand déjà condamné à perpétuité pour plusieurs infanticides en 2012, continue de nier les faits. L'homme sera jugé en France, mais reste encore sous juridiction allemande, de quoi compliquer ce long procès. Virginie Lacombe, mère de la victime, dit appréhender ses 3 semaines de procès, mais reste en quête de vérité. Dans le reste de l'actualité locale, un accord de principe a été signé ce mardi avec le projet éolien flottant de Pénavel. Le port de Saint-Nazaire mettra à disposition ses infrastructures, notamment le futur quai Éole dédié à l'éolien flottant. Une infrastructure à 235 millions d'euros qualifiée pour la manutention des colis très lourds. Elle s'impose comme un élément clé de la conversion énergétique du port. Ce n'est pour l'heure qu'un accord de principe, mais c'est probablement le coup d'accélérateur attendu depuis très longtemps. Loisirs désormais, la 5e édition de Côté Nature se déroulera au parc paysager de Saint-Nazaire le 22 mai pour les scolaires et le 23 mai pour le grand public. Au programme spectacle, bal, ferme pédagogique, food truck, au total une 50aine d'animations avec un grand soleil qui sera également de la partie. En parallèle, l'événement poursuit son engagement zéro déchet avec une sensibilisation qui ira du discours jusqu'à la vaisselle compostable. L'événement reste assez accessible et gratuit pour tous. Art, culture et encore un événement, le Festival de l'eau continue vendredi avec un week-end très chargé. Pour les plus matinales, vous pourrez retrouver le début des concerts à partir de 9h. De beaux instruments comme le saxophone ou la harpe triple qui vous accompagneront tout au long de cette expérience musicale. Le plaisir, lui, se prolongera jusqu'à minuit le dimanche soir. Un peu de littérature avec Léonie Blum, l'autrice donjouaise, s'apprête à sortir son nouveau roman « Le voyage de mille lieues ». Il met en scène 2 femmes bretonnes qui vivent à différentes époques, mais dont leurs points communs vont sembler étrangement similaires. En 2024, elle avait connu le succès avec son roman « Le petit vieux » qui a fait le tour du monde 3 fois, vendu à plus de 25 000 exemplaires et pour lequel elle avait obtenu le prix Amazon des plumes. L'autrice d'origine bretonne sera présente à la Fnac de Nantes le soir du 20 mai pour présenter son livre. Bonne et mauvaise nouvelle en volleyball. L'intersaison s'annonce une nouvelle fois agitée du côté de Saint-Nazaire VBA. Après avoir assuré son maintien en Ligue A au terme d'un final haletant, le club s'apprête à entamer un nouveau cycle. Déjà, plusieurs départs avaient été actés ces dernières semaines, à commencer par celui de l'entraîneur Pedro Ehara, qui poursuivra sa carrière au Brésil. Dans ce contexte de renouvellement, le SNVBA officialise désormais 8 nouveaux départs. Enfin, la météo, Saint-Nazaire s'est réveillé ce matin avec la pluie qui s'est heureusement vite dissipée. Le vent, quant à lui, a prospéré tout au long de la journée avec une moyenne de 17 degrés tout au long de l'après-midi. La soirée devrait quelque peu se rafraîchir, mais des éclaircies ont laissé entrevoir le retour du beau temps en fin de semaine. Merci à tous et à bientôt sur la radio La Tribu.
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5: Bonjour.
6: Bonjour.
5: Pouvez-vous vous présenter ?
6: Bonjour, je m'appelle Marion, je suis ingénieure, j'ai 41 ans et je suis maman de 3 enfants, 12 ans, 10 ans et 6 ans.
5: Dans quel domaine vous exercez-vous en tant qu'ingénieure ?
6: Alors, je travaille dans l'industrie.
5: Est-ce que c'est facile de trouver un travail en tant qu'ingénieure ?
6: Alors, il y a des besoins partout en France et à l'étranger pour les ingénieurs. Donc globalement, je dirais oui, mais c'est vrai que ça dépend aussi du contexte, des années où vous êtes diplômé et de l'endroit où vous cherchez du travail. Donc effectivement, des régions comme la région parisienne ou la région lyonnaise vont appeler plus de candidatures que d'autres endroits en France.
5: Combien de temps a duré votre parcours ?
6: Alors moi, j'ai fait un bac plus 5. Voilà, 2 ans de classe préparatoire aux grandes écoles. Et puis après, un concours et j'ai intégré une école d'ingénieur en 3 ans à l'issue de laquelle j'ai eu mon diplôme.
5: Qu'est-ce qui vous a donné envie d'en faire votre métier ?

0: Alors, j'ai pas décidé au collège que je voulais être ingénieur. J'étais comme beaucoup de jeunes filles, un peu perdue sur les options qu'on pouvait avoir à notre âge. Mais en fait, j'ai fait confiance aux matières que j'aimais et j'ai suivi mon parcours et je me suis ouvert les portes en suivant mes convictions sur les matières que j'aimais. Donc, j'étais passionnée de physique-chimie. J'avais un papa qui était très très fort en physique, qui m'a aussi probablement un peu influencée. Et du coup, j'ai fait de la physique-chimie au lycée. J'ai souhaité faire de la physique-chimie lors de mes classes préparatoires. Ça m'a permis d'intégrer une école d'ingénieurs que j'ai choisie spécifiquement parce qu'elle proposait à la fois de la physique et de la chimie.
1: Avez-vous des objectifs à venir et comment voyez-vous la suite de votre carrière?
0: Oui, bah mes objectifs, c'est de continuer à performer dans mon travail et également, évidemment, d'emmener mes collaborateurs avec moi vers mes objectifs. Et puis, bah, la suite, c'est toujours ne pas rester statique. Quand on est ingénieur, on a la chance de pouvoir s'intéresser à plein de choses, d'être curieux et de pouvoir évoluer. Donc, voilà, c'est ça les plans pour la suite.
2: Pour vous, quelles seraient les qualités nécessaires pour devenir ingénieur?
0: Alors, l'avantage, c'est qu'un métier d'ingénieur, c'est pas quelques qualités très spécifiques, c'est plein de gens différents avec plein de qualités différentes, mais évidemment d'avoir le sens de la rigueur, donc être capable de produire un travail de qualité et fiable, avoir également le sens d'être curieux, de savoir poser des questions et de s'intéresser et d'essayer de comprendre. Et puis, quelque chose que j'ai appris depuis que je travaille, mais qu'on m'avait dit pendant mes études, c'est quand on devient ingénieur, le but, c'est pas de prendre, de savoir quelle est la bonne décision, puisqu'en fait, elle n'existe pas. Alors que dans vos études, on vous demande systématiquement de résoudre des problèmes et il y a une seule solution. Quand on est ingénieur, eh ben, il faut être capable de prendre la moins pire des décisions, c'est-à-dire d'être capable de balayer les différentes options possibles et de savoir se positionner sur la moins pire des options.
1: Y a-t-il une grande mixité dans vos études?
0: L'école d'ingénieur que j'ai fait, moi, était mixte, 50-50. Mais alors, la spécificité, c'était qu'elle était orientée physique-chimie. Et ce n'est pas le cas de toutes les écoles d'ingénieurs. Il y a beaucoup d'écoles d'ingénieurs avec des matières où il n'y a pas de chimie et là, qui sont malheureusement encore plus, enfin, qui sont encore à majorité masculine.
2: Avez-vous déjà reçu des jugements négatifs sur le fait que vous fassiez des études d'ingénieur?
0: Eh bien, en toute honnêteté, je m'en souviens pas.
1: Quel conseil pourriez-vous donner à des jeunes filles qui voudraient s'orienter vers le domaine scientifique?
0: Eh bien, je leur dirais, croyez en vous. La science, bah, c'est une question de curiosité et d'intelligence, presque de situation. Il faut se poser la question de ce qui se passe autour de nous et à partir du moment où on est curieux, on comprend. Et donc, il n'y a pas de raison qu'un garçon comprenne mieux ça qu'une fille. En fait, on est tous égaux, à partir du moment où on s'intéresse. Et donc, bah, foncez. Il n'y a aucune raison que vous n'y arriviez pas.
2: Merci beaucoup.
1: Merci.
0: Merci.
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5: Bonsoir, bonsoir à tous. Un ultimatum de 2 à 3 jours. C'est l'avertissement lancé par Donald Trump à l'Iran au 81e jour du conflit au Moyen-Orient. Le président américain annonce qu'il reprendra ses frappes dans la semaine si aucun accord n'est trouvé. Il explique avoir annulé son offensive prévue aujourd'hui contre Téhéran, une heure seulement avant son lancement. L'armée iranienne, quant à elle, annonce qu'elle ouvrira de nouveaux fronts si les États-Unis reprennent leurs attaques. Dans le même temps, le ministre de la Défense des Émirats Arabes Unis est à Matignon. Il s'entretient avec le Premier ministre Sébastien Lecornu. La France avait hier condamné les frappes qui avaient visé une centrale nucléaire dans ce pays dimanche. Des drones avaient déclenché un incendie près du site. Et selon les Émirats, ils venaient d'Irak. Un conflit au Moyen-Orient qui pousse la France à renforcer sa défense. L'Assemblée nationale a adopté aujourd'hui la nouvelle version de programmation militaire jusqu'en 2030. Un texte qui prévoit 36 milliards d'euros supplémentaires pour les armées. Au total, 436 milliards d'euros de dépenses militaires sont prévues sur cette période. Dans l'actu également, l'inquiétude face au virus Ebola. Le patron de l'OMS, Organisation Mondiale de la Santé, se dit profondément préoccupé par l'ampleur et la rapidité de l'épidémie en République démocratique du Congo. Elle a déjà fait 131 morts et plus de 500 cas suspects. Malgré ça, le président congolais Félix Tshisekedi appelle la population au calme. Le télétravail a boosté la productivité en France. C'est la conclusion d'une étude de l'INSEE publiée aujourd'hui. D'après elle, le travail à la maison a entraîné une amélioration modeste mais réelle de la productivité du travail dans les entreprises qui l'ont maintenu après la période Covid. Un travail plus efficace est dû en particulier à une autonomie plus importante et un environnement plus calme pour les salariés. Et puis le sport pour finir avec le tennis. Pendant que les qualifications se poursuivent à Roland-Garros avec 15 Français aujourd'hui, ça ne s'arrange pas pour Carlos Alcaraz, déjà forfait pour le tournoi parisien. L'Espagnol doit désormais renoncer à Wimbledon, toujours à cause de sa blessure au poignet. Voilà pour l'actu, je vous souhaite une très belle soirée.
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6: Bonjour.
7: Bonjour. Pouvez-vous vous présenter ?
6: Bonjour, je m'appelle Marion, je suis ingénieure, j'ai 41 ans et je suis maman de 3 enfants, 12 ans, 10 ans et 6 ans.
7: Dans quel domaine vous exercez-vous en tant qu'ingénieure ?
6: Alors, je travaille dans l'industrie.
7: Est-ce que c'est facile de trouver un travail en tant qu'ingénieur ?
6: Alors, il y a des besoins partout en France et à l'étranger pour les ingénieurs. Donc globalement, je dirais oui. Mais c'est vrai que ça dépend aussi du contexte. Des années où vous êtes diplômé et de l'endroit où vous cherchez du travail. Donc effectivement, des régions comme la région parisienne ou la région lyonnaise vont appeler plus de candidatures que d'autres endroits en France.
7: Combien de temps a duré votre parcours ?
6: Alors moi, j'ai fait un bac plus 5. Voilà, 2 ans de classe préparatoire aux grandes écoles. Et puis après, un concours et j'ai intégré une école d'ingénieur en 3 ans à l'issue de laquelle j'ai eu mon diplôme.
7: Qu'est-ce qui vous a donné envie d'en faire votre métier ?
6: Alors, je n'ai pas décidé au collège que je voulais être ingénieur. J'étais comme beaucoup de jeunes filles, un peu perdue sur les options qu'on pouvait avoir à notre âge. Mais en fait, j'ai fait confiance aux matières que j'aimais. Et j'ai suivi mon parcours et je me suis ouvert les portes en suivant mes convictions sur les matières que j'aimais. Donc j'étais passionnée de physique-chimie. J'avais un papa qui était très très fort en physique, qui m'a aussi probablement un peu influencée. Et du coup, j'ai fait de la physique-chimie au lycée. J'ai souhaité faire de la physique-chimie lors de mes classes préparatoires. Ça m'a permis d'intégrer une école d'ingénieur que j'ai choisie spécifiquement parce qu'elle proposait à la fois de la physique et de la chimie.
7: Avez-vous des objectifs à venir et comment voyez-vous la suite de votre carrière ?
6: Oui, mes objectifs, c'est de continuer à performer dans mon travail et également, évidemment, d'emmener mes collaborateurs avec moi vers mes objectifs. Et puis, la suite, c'est toujours ne pas rester statique. Quand on est ingénieur, on a la chance de pouvoir s'intéresser à plein de choses, d'être curieux et de

0: pouvoir évoluer. Donc voilà, c'est ça les plans pour la suite.
1: Pour vous, quelles seraient les qualités nécessaires pour devenir ingénieur?
0: Alors, l'avantage, c'est qu'un métier d'ingénieur, ce n'est pas quelques qualités très spécifiques, c'est plein de gens différents avec plein de qualités différentes, mais évidemment, d'avoir le sens de la rigueur, donc être capable de produire un travail de qualité et fiable, avoir également le sens d'être curieux, de savoir poser des questions et de s'intéresser et d'essayer de comprendre. Et puis, quelque chose que j'ai appris depuis que je travaille, mais qu'on m'avait dit pendant mes études, c'est quand on devient ingénieur, le but, c'est pas de prendre, de savoir quelle est la bonne décision, puisqu'en fait, elle n'existe pas. Alors que dans vos études, on vous demande systématiquement de résoudre des problèmes et il y a une seule solution. Quand on est ingénieur, eh ben, il faut être capable de prendre la moins pire des décisions, c'est-à-dire d'être capable de balayer les différentes options possibles et de savoir se positionner sur la moins pire des options.
2: Y a-t-il une grande mixité dans vos études?
0: L'école d'ingénieur que j'ai fait, moi, était mixte, 50-50. Mais alors, la spécificité, c'était qu'elle était orientée physique-chimie. Et ce n'est pas le cas de toutes les écoles d'ingénieurs. Il y a beaucoup d'écoles d'ingénieurs avec des matières où il n'y a pas de chimie et là qui sont malheureusement encore plus, enfin qui sont encore à majorité masculine.
1: Avez-vous déjà reçu des jugements négatifs sur le fait que vous fassiez des études d'ingénieur?
0: Eh bien, en toute honnêteté, je ne m'en souviens pas.
2: Quel conseil pourriez-vous donner à des jeunes filles qui voudraient s'orienter vers le domaine scientifique?
0: Eh bien, je leur dirais, croyez en vous. La science, bah, c'est une question de curiosité et d'intelligence, presque de situation. Il faut se poser la question de ce qui se passe autour de nous et à partir du moment où on est curieux, on comprend. Et donc, il n'y a pas de raison qu'un garçon comprenne mieux ça qu'une fille. En fait, on est tous égaux, à partir du moment où on s'intéresse. Et donc, bah, foncez. Il n'y a aucune raison que vous n'y arriviez pas.
1: Merci beaucoup.
2: Merci.
0: Merci.
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Sorti en 1982, Mad World est sur le premier album de Tears for Fears. C'est le premier succès du groupe anglais. En 2001, elle bénéficie d'une cure de jouvence grâce à Gary Jules. Cette reprise fait partie du film Donnie Darko, film de science-fiction américain.

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Mais là, tu vois.

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